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0: C'est le journal, tout de suite. Bonjour Marion Cazanov.
2: Bonjour Andréane.
0: À la une, les brasiers en France, les incendies rongent des milliers d'hectares de forêt.
2: Le feu continue de progresser à Fontainebleau, au sud de Paris. Plus de 1900 hectares partis en cendres, des centaines de pompiers mobilisés. Une saison des feux inédite et sous une intense vague de chaleur. C'est sous la canicule que vont défiler des milliers de soldats à Paris à l'occasion de la fête nationale. Une parade particulièrement importante aujourd'hui, sous le signe du réveil stratégique de l'Europe. 500 soldats de la coalition des volontaires y participe. Cette coalition de soutien pour l'Ukraine se rassemblait justement hier pour un sommet à Paris. Ses membres ont promis d'aider encore plus l'Ukraine, notamment pour sa défense anti-aérienne. Nouvelles frappes iraniennes et américaines au Moyen-Orient. Les attaques se poursuivent tandis que Donald Trump laisse la porte ouverte aux négociations et continue de lorgner sur le détroit d'Ormuz. Et puis une place en finale du mondial à la clé ce soir à Dallas. La France et l'Espagne s'affrontent donc ce soir. Une rencontre ternie par des sorties racistes, des propos largement condamnés à l'international.
0: Plus de 32 000 hectares partis en fumée en France. La saison des feux bat tous les records.
2: 32 000 hectares, c'est trois fois Paris et c'est déjà plus que la saison des incendies de l'an dernier. Des centaines de pompiers luttent en ce moment contre les flammes dans la forêt de Fontainebleau, au sud de Paris. Un incendie inédit. Plus de 1900 hectares là-bas ont été détruits. 800 pompiers sont mobilisés ce matin. Vous êtes sur place, Baptiste Coulon. Baptiste, le feu poursuit donc sa progression ce matin.
3: Oui, les deux principaux foyers de l'incendie sont toujours actifs et les pompiers toujours à l'œuvre. On les a vus en arrivant tout à l'heure tenter d'éteindre en bord de route des lisières toujours fumantes qui provoquent un panache de fumée encore impressionnant au-dessus de la forêt de Fontainebleau. Fixer les lisières, c'est la première étape pour fixer l'incendie dans son ensemble, faire en sorte qu'il ne progresse plus. C'est l'objectif du jour, me disait un pompier tout à l'heure. Le souci est que les conditions météo seront à nouveau défavorables aujourd'hui. 36 degrés attendus, un taux d'humidité très faible et le vent qui devrait à nouveau se lever. Ce qui ne facilite pas non plus le travail des secours, c'est le terrain escarpé, difficile d'accès. Alors de nouveaux engins pourraient être engagés aujourd'hui, en l'occurrence des bulldozers de l'armée, explique le commandant Jean-Marc Sicard.
4: L'idée c'est de les utiliser à des endroits où les accès sont un peu compliqués pour niveler les pistes et permettre l'accès ensuite à nos engins. Pour qu'on puisse s'approcher le plus possible des lisières et encore une fois essayer de traiter et de fixer ces lisières.
3: Et maintenant que le jour est levé, les Canadairs ont repris leur rotation il y a quelques minutes. Un appui aérien essentiel pour venir à bout du sinistre. Chaque engin permet, on le rappelle, de larguer jusqu'à 6000 litres d'eau à chaque passage.
2: Baptiste Coulon, en direct de cette forêt de Fontainebleau au sud de Paris, le ministre de l'Intérieur a annoncé hier que 59 personnes ont été interpellées en France en lien avec les incendies. 59, dont deux concernant celui de Fontainebleau, des incendies dopés par la chaleur. Plus d'un tiers des Français est toujours concerné aujourd'hui par le plus haut niveau d'alerte canicule de Météo France.
0: Et c'est donc sous cette vague de chaleur que des milliers de militaires défilent ce matin à Paris.
2: À l'occasion de la fête nationale et sa traditionnelle parade militaire, elle sera particulièrement importante cette année où les Européens vont effectuer une démonstration de force au lendemain d'un sommet de soutien à l'Ukraine. On va en reparler. 25 chefs d'État européens seront présents. Le président ukrainien va aussi, Volodymyr Zelensky. Franck Alexandre, le défilé commence dans 2 heures sur les Champs-Élysées où vous vous trouvez, un défilé donc sur le thème du réveil stratégique de l'Europe.
5: En effet, Marion, un défilé du 14 juillet pour dire que la France n'est pas seule et pour l'illustrer, 500 soldats des pays membres de la coalition des volontaires pour l'Ukraine ouvriront la parade sous les yeux du président ukrainien d'ailleurs, mais aussi du secrétaire général de l'OTAN. Pour son dernier 14 juillet, le président français Emmanuel Macron a voulu un défilé pensé comme un signalement stratégique, afficher une crédibilité militaire, montrer à la Russie de Vladimir Poutine que l'Europe est prête à s'engager. Cette année, le défilé sera donc massifié, historique, dit-on, avec un record de 6800 militaires sur les Champs-Élysées et dans le ciel de Paris, des avions équipés d'armement fictif, symbole d'une armée française épaulée de ses alliés, prête au combat. Les hélicoptères, cette fois, défileront au-dessus des chars. Il y aura des drones, des matériels modernes, donc, pour porter deux messages. La France est prête à s'engager. Elle est capable aussi d'être nation cadre dans des coalition. Voilà, tout est en train de se mettre en place ici sur les Champs-Élysées. Coup d'envoi dans 2 heures avec l'arrivée des avions de chasse et des pilotes ukrainiens qui seront à bord des Mirage 2000.
2: Franck Alexandre, avec les moyens techniques de Steven Elsley. On vous retrouve donc dans 1 heure, à 1 heure du coup d'envoi de ce défilé militaire sur les Champs-Élysées, et 500 soldats de la coalition des volontaires pour l'Ukraine dont on parlait vont défiler. Cette coalition s'est réunie hier en sommet à Paris en présence du président ukrainien. Les dirigeants ou représentants des 37 pays membres ont réaffirmé leur soutien à Kiev. Ils prévoient de renforcer leur aide en matière de défense anti-aérienne. L'idée était aussi de montrer que les Européens sont prêts à mettre les moyens pour assurer leur propre sécurité. Sofia Katsenkova.
6: 9 pays européens, dont la France, le Royaume-Uni ou encore les Pays-Bas, avec l'Ukraine, ont annoncé une coalition anti-balistique. Objectif, développer une défense capable de détecter et intercepter les futures menaces visant l'Europe. Kiev doit aussi recevoir de nouvelles batteries anti-aériennes, des radars et des intercepteurs de la part des pays membres de la coalition. L'accord signé ce lundi prévoit aussi la production sous licence en Ukraine de bombes guidées et des missiles de croisière. Autre annonce majeure, l'Ukraine veut acquérir 16 avions Rafale qui pourraient voler dès 2028. La coalition prépare aussi l'après-guerre avec une force multinationale déployée seulement après un cessez-le-feu durable.
7: Nous avons à cet égard décidé des exercices qui se tiendront dans les prochains mois. Ils seront donc déployés dans les pays voisins de l'Ukraine pour valider nos plans de déploiement et démontrer que nous sommes prêts, déterminés et crédibles. Je veux le dire avec clarté, le soutien à l'Ukraine est un investissement dans notre propre sécurité. Et ceux qui pensent que cette guerre s'arrêtera aux frontières ukrainiennes si nous cédons ou cherchons des moyens d'accommoder l'agresseur se trompent.
6: Pour Emmanuel Macron, l'enjeu est aussi politique. Garder l'initiative et montrer que les Européens peuvent prendre en main leur propre sécurité. Reste à transformer ces engagements en capacités réelles sur le terrain, car ce chantier risque de prendre du temps.
2: Et une coalition des volontaires qualifiée de coalition de va-t-en-guerre hier par la Russie. Moscou a lancé une nouvelle attaque sur la capitale ukrainienne cette nuit. Des explosions ont retenti à Kiev il y a quelques heures. Aucune victime n'a été signalée.
0: Des explosions rapportées aussi cette nuit en Iran et dans le Golfe.
2: Téhéran a revendiqué ce matin des frappes sur une base américaine à Bahreïn. 2 tankers émiriens ont été touchés aussi dans le détroit d'Ormuz. Un membre d'équipage est mort. Au-delà du Golfe, la Jordanie affirme ce matin avoir intercepté 4 missiles iraniens. Les États-Unis, eux, ont mené de nouvelles frappes sur l'Iran. Des explosions ont été signalées à Bandar Abbas, au bord du détroit d'Ormuz. La tension continue de monter autour de ce passage stratégique. Si le président américain Donald Trump assure qu'un accord est toujours possible, il s'apprête à remettre en place un blocus des ports iraniens. Édouard Maille.
8: Un blocus des ports iraniens à partir de ce mardi 16h, heure de Washington, selon l'annonce du commandement américain pour le Moyen-Orient. Ce blocus avait été instauré en avril pour faire pression sur l'Iran avant d'être levé en juin dans le cadre des négociations. Et Donald Trump a affirmé ce lundi dans une interview par téléphone sur la chaîne Fox News sa volonté de contrôler le détroit d'Ormuz après avoir dénoncé la violation à ses yeux de l'accord par l'Iran.
9: Nous allons donc les frapper très durement et nous allons garder le contrôle du détroit et nous allons probablement en assurer la gestion. Nous en deviendrons les gardiens. On pourrait même nous appeler les anges gardiens du détroit. Et nous devrions être remboursés pour cela. Quand nous le ferons, nous serons remboursés parce que les autres nations sont très riches et qu'elles sont de notre côté.
8: Une taxe de 20% a précisé le président sur son réseau Truth Social. Une taxe à laquelle s'était pourtant opposé Washington, qui estimait qu'aucun pays n'avait le droit de l'imposer. Et ce qui peut être vu comme un nouveau signe de l'intensification des tensions. Donald Trump a annoncé qu'il s'adressera au pays ce jeudi soir, mais sans préciser s'il sera question de l'Iran. Édouard Maille, Atlanta, RFI.
2: Donald Trump a raison, ironise la diplomatie iranienne. Quiconque protège le détroit doit être rémunéré. C'est l'Iran qui en premier a voulu mettre en place des frais de service dans ce détroit d'Ormuz.
0: RFI 7h09 à Rabat au Maroc, une figure de la presse indépendante en prison.
2: Ali Mrabet a été interpellé dimanche à son arrivée dans le pays. Il est accusé de diffusion de fausses informations. Exilé à l'étranger depuis plusieurs années, ce franco-marocain avait été interdit d'exercer au Maroc entre avril 2005 et avril 2015, à la suite de déclarations sur les Sahraouis des camps de Tindouf. Ali Mrabet a été interrogé hier soir par un procureur qui l'a maintenu en détention. Oussama Bouajila est directeur du bureau Afrique du Nord de l'association Reporters sans frontières. Il dénonce une répression politique.
10: Rien n'explique le placement d'un journaliste en prison à cause de son activité journalistique.
11: À ce stade, on n'a aucune indication sur les faits exacts.
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13: Nouvelle exposition d'été à la vieille église à Thésée. Nos ressources poétiques de l'artiste peintre Florence Dessuyer, habitante de Thésée, artiste qui expose également à l'international. La vieille église de Thésée, un lieu qu'elle affectionne tout particulièrement. L'exposition se présente comme un ensemble d'œuvres où glisse la vie au fil des années. Cette exposition aux créations picturales, à la narration visuelle, aux influences, aux émotions, fait l'éloge de paysages, d'animaux ou encore de jeunes enfants et aussi à la présence féminine. Rentrons dans l'univers de Florence Dessuyer quelques instants dans la vieille église de Thésée.
14: J'habite à Thésée et c'est un lieu, la vieille église, que j'adore pour l'enveloppement et la présence. Voilà, c'est un espace que j'aime énormément et donc j'expose tous les ans ici à la même période l'été. Alors c'est des œuvres donc qui étaient à l'atelier parce que j'avais 5 expos en cours en même temps, dont l'étranger en Corée du Sud, à Paris, Fondation Taylor et puis avec la Fondation Van Gogh à Saint-Rémy de Provence et au musée Paul Dini. Là c'est quand je viens à Thésée, souvent j'aime bien rassembler des éléments pour faire, on va dire, créer une narration, mais qui prend son temps en effet dans la durée. Donc il y a des œuvres plus anciennes, d'autres plus récentes, des dessins que je ne mets pas toujours en galerie selon les besoins des espaces. Et puis là, c'est un lieu qui me permet d'exposer aussi les œuvres monumentales, donc de grand format.
13: Donc vous êtes particulièrement une spécialiste parce qu'on peut dire que vous êtes une artiste peintre qui épousait, j'allais dire, presque le tableau.
14: Oui, le musée Paul Dini avait organisé une exposition sur les techniques particulières de peinture. Et c'est venu en faisant cette technique, c'est-à-dire que je travaille selon les variations de chaleur, beaucoup au sol, selon les besoins du tableau et en fonction de la matière que je vais créer à ce moment-là. Ensuite, je tourne la toile ou je la laisse reposer un certain temps pour faire une figuration derrière, qui est souvent ou femme ou enfant ou animaux, on va dire des éléments qui me nourrissent ou qui parlent du désir, du repos, de toute l'émotion qui me porte.
13: C'est pas tant la réflexion, j'allais dire, quelquefois un peu intellectuelle de certains artistes, c'est plutôt chez vous sur les premiers jets qui vont faire que vous avez envie de construire quelque chose.
14: Oui, c'est un travail très physique. En effet, j'ai aussi fait des performances de danse et c'est-à-dire qu'il me faut cette densité d'être présente à la création et ça passe par le corps pour moi. C'est assez intuitif même dans ma manière de composer. Je construis au fur et à mesure en m'immergeant d'histoire de l'art, de paysage, de ce qui m'environne. Voilà.
13: Et ensuite, c'est des couches et des couches de peinture.
14: Oui, je travaille beaucoup la mémoire dans mon travail et j'efface, je reviens dessus, c'est parfois je laisse reposer plusieurs années. Et après, dans cette exposition que j'ai appelée Nos ressources poétiques, c'était, je voulais rendre hommage aussi aux enfants dans cette période qui est importante pour les droits des enfants. Donc il y a une petite partie décrochée de l'exposition qui est vraiment une série de petits portraits que j'ai travaillé de manière différente, mais avec des mémoires de mon enfance, j'ai une sœur jumelle, sur ce lien-là. Là, l'origine de la peinture, c'est dès cet âge-là pour moi.
13: On peut peut-être s'approcher,
14: oui,
13: un petit peu. On a un peu de temps pour parler.
14: D'accord.
13: On s'approchait sur la petite partie parce que c'est vrai qu'on vous connaît plus sur des grandes toiles.
14: Alors, c'était une occasion de partir en résidence avec la Fondation Taylor sur l'île d'Aix. Donc, je devais emmener des petits formats et je m'étais dit, dans cette île qui est un espace très protégé où je ressentais vraiment une paix incroyable, j'avais envie de revisiter tout ce qui est petit, c'est-à-dire que mon enfance en fait partie, tous ces éléments qui portent ma peinture tellement fort maintenant. Donc j'ai pu repeindre à la manière de le petit escargot, par exemple, dont je parlais tout à l'heure aux enfants. Je retrouvais ces gestes un peu maladroits de l'enfance aussi dans ma peinture.
13: Vous travaillez sur des visuels, des documents, ou vous êtes aussi un peu photographe?
14: Je prends beaucoup d'images en photo, mais ça peut être des choses très variées dans les musées, par exemple, ou des vases. Ça peut être un motif d'Europe, ça peut être... Pour moi, il n'y a pas d'hierarchie dans le regard, donc tout est présent. texte à peindre. Et par contre, je construis au fur et à mesure selon les exigences du tableau, en fait. Donc, selon les couleurs que j'ai envie de voir, selon... Donc, c'est très varié comme sujet. Mais oui, je pars d'après des images en général, sauf que la peinture amène sa matière et sa charge. Et donc, parfois, je bifurque en fonction d'elle. Je la suis, en fait.
13: Alors, vous vous intéressez aux enfants, vous vous intéressez aux femmes et vous vous intéressez aussi aux animaux. Effectivement, ce magnifique cheval blanc, pour dire un... peut-être un peu au Moyen-Âge, ou je sais pas, moi je me...
14: On m'a parlé aussi de la peinture à la licorne, donc c'est vrai que j'ai fait 12 ans d'équitation, donc voilà, j'avais envie de travailler le cheval, et parce que je trouve que c'est un animal fabuleux, qui est capable d'énormément de, on va dire, de docilité vis-à-vis de l'homme, et c'est aussi celui qui a permis aux femmes avec les Amazones de prendre un certain pouvoir, en fait, qui est... donc ce tableau, je l'ai appelé les gardiennes. J'ai beaucoup de gardiens en animaux, mais je crois que c'est de l'enfance, c'est de retrouver ces présences, en fait, où le langage verbal n'est pas essentiel. En fait, on peut partager sans le langage verbal, la communication, elle est là, très présente avec le corps, en fait, avec le lien. C'était une vache. Je suis partie en Inde et j'étais fascinée par les vaches qui se déplacent, qui s'arrêtent. L'aspect nomade, en fait, elles repartent quand elles veulent. Si elles sont bien, elles restent là. Je me dis que, voilà, la liberté, en fait, qu'elles pouvaient avoir m'a fascinée. Je suis beaucoup partie au Vietnam et puis en résidence, notamment il y a 4 ans, avec l'ambassade. Il y avait eu un gros vernissage avec plusieurs ambassades. J'ai fait les beaux-arts quand j'avais 20 ans en Asie. Donc, c'est... L'Asie me suit, en fait, et j'aime voyager parce qu'on est très présent, on est dans une acuité énorme de tout ce qu'on a envie de garder en soi, de ce qu'on vit, de ce qu'on voit, de ce qu'on traverse. Ouais. Je vais donner des cours cette année ponctuellement le vendredi et puis le mercredi, et certains stages parce que j'ai été enseignante en tant que professeure des écoles en maternelle pendant 12 ans. J'ai démissionné pour aussi la peinture, mais ensuite je trouve que c'est riche de communiquer, en fait, ce qu'on aime, de voir ce que les autres font, de les aider, et donc c'est vrai que j'ai pu enseigner aussi en collège, lycée et faculté d'art plastique pour les étudiants, et donc je vais continuer parce que voilà, ça me touche, ces liens-là sont importants. Comme c'est possible de visiter l'atelier sur rendez-vous en m'appelant, il y a, voilà, parce que j'ai beaucoup de toiles qui restent et qui partent, enfin bon, elles tournent, en fait. J'ai exposé au Luxembourg, en Suisse, en Belgique plusieurs fois, là en Corée du Sud en juin, au Vietnam il y a toujours des œuvres avec la galerie, et puis en France, Paris surtout, et puis Saint-Rémy-de-Provence, et là d'autres projets qui arrivent, des beaux projets.
13: Vous êtes dans la collection Paul et Mugadini, je crois aussi.
14: Le musée a acheté 2 œuvres monumentales, une 2 mètres par 6 et puis une autre qui fait 180 par 180 cm. Donc c'est une très très belle reconnaissance. C'est un musée qui est super et je le redis, voilà, c'est allez-y si vous pouvez parce que c'est vraiment des personnes extraordinaires.
13: Et pour l'heure, vous êtes donc à la vieille église de Thésée jusqu'à...
14: Jusqu'au 14 juillet inclus. Les horaires, donc, c'est du jeudi au dimanche, tous les après-midi, donc de 14h à 19h. Et puis j'ai rajouté le samedi et dimanche matin de 10h à midi.
13: Cette exposition, précisément, nous dit Florence Dussuyer, est également une manière d'affirmer ma volonté de lutter contre les violences sexuelles faites aux enfants. Une part des ventes de la série Je te vois sera en faveur d'une association pour les enfants à Paris. Nous ne peignons pas vraiment pour de la décoration. La beauté est plus profonde, nous dit-elle. Nouvelle exposition à la vieille église à Thésée de l'artiste peintre Florence Dussuyer, nos ressources poétiques. Soyez nombreux.
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0: Le journal de Martin Guez. Martin, la France défile en ce 14 juillet 7000 soldats au garde à vous. Ça débute dans une heure.
2: La dernière d'air pour Emmanuel Macron en tant que président français, le chef de l'État qui a vu les choses en grand pour l'occasion et qui a invité l'Ukraine et la coalition des volontaires à participer. Nous retrouvons Franck Alexandre sur les Champs-Élysées dans un instant. Ce 14 juillet 2026 qui marque aussi les 10 ans de l'attentat de Nice qui avait fait 86 morts. 10 ans plus tard, l'enquête n'avance toujours pas. Insoutenable pour les familles des victimes. Une minute de silence sera d'ailleurs observée avant la demi-finale du Mondial tout à l'heure entre la France et l'Espagne. Ce sera à Dallas. Un choc que les Bleus abordent avec confiance et avec le sourire. Comme aux premières heures de la guerre au Moyen-Orient, les États-Unis bombardent l'Iran et annoncent instaurer à nouveau un blocus des ports iraniens, tandis que Téhéran continue de frapper les bases américaines dans le Golfe. Et puis enfin des feux de forêt un peu partout sur le continent européen, y compris en Grande-Bretagne, pourtant peu habituée à de tels brasiers.
0: Une toute dernière en fanfare pour Emmanuel Macron.
2: Qui ne compte pas se défiler et qui a vu les choses en grand. Près de 7000 militaires pour ce dernier défilé du 14 juillet en tant que président de la République pour Emmanuel Macron. Défilé qui débute dans un peu moins d'une heure sur les Champs-Élysées. On le retrouve en direct, notre spécialiste des questions de défense, Franck Alexandre. Bonjour Franck.
3: Bonjour Martin.
2: Le défilé qui s'annonce exceptionnel en présence de 25 chefs d'État européens, notamment l'Ukrainien Volodymyr Zelensky. Un symbole, Franck, qui veut marquer le sursaut stratégique de l'Europe face à la Russie. Et pour nous en parler, vous n'êtes pas tout seul, vous êtes accompagné d'un officier d'artillerie.
3: Oui, absolument. Et une parade, hein, Martin, pour porter un message, dire que la France n'est pas seule. Il y aura donc des Polonais, des Allemands, des Britanniques, des Roumains aux côtés des soldats français pour ouvrir ce défilé. Et il y aura également des soldats ukrainiens, sous les yeux d'ailleurs du président Zelensky. À mes côtés, un artilleur français, le capitaine Arnaud, du 11e régiment d'artillerie de marine de Rennes. Ces soldats ukrainiens, vous les connaissez bien, capitaine. Vous les avez d'ailleurs formés sur canon César.
4: Oui, tout à fait, je les connais bien et j'ai eu l'opportunité de former le bataillon d'artillerie de la brigade Anne de Kiev à l'automne 2024 avec la 4e batterie du 11e régiment d'artillerie de marine que je commandais à l'époque. Donc on les a formés sur canon César, mortier de 120 mm, système de missiles solaire Mistral et détection radar. Ce bataillon était constitué donc d'officiers, de sous-officiers et de militaires du rang ukrainien.
3: Des soldats déterminés, sitôt formés, sitôt envoyés au combat.
4: Oui, tout à fait, donc des soldats de grande valeur et ma mission était de les entraîner afin qu'ils soient déployables en zone de guerre dès leur retour en Ukraine.
3: Un défilé cette année, capitaine, pensé comme un signalement stratégique, on l'a dit, avec des matériels qui viennent d'arriver dans les forces, en particulier le MEPAC. Vous venez de le percevoir, qu'est-ce que c'est le MEPAC ?
4: Alors le MEPAC, c'est le mortier embarqué pour l'appui au contact. Donc en fait, c'est un véhicule griffon, comme on en verra beaucoup sur les champs tout à l'heure. Ce véhicule a la particularité d'avoir deux grosses trappes sur le toit qui vont s'ouvrir et qui laissent apparaître le tube du mortier. Auparavant, on avait des mortiers tractés et ça nous permet d'être plus mobiles, plus efficaces pour le délivrer des feux et ça vient bien en complément du canon César.
3: Et en complément des drones, on va en voir beaucoup. Qu'est-ce qu'on va voir ?
4: Alors, on va voir l'ensemble de la gamme de drones, de la gamme tactique, donc vraiment du drone du combattant jusqu'au drone à vocation plus stratégique et notamment les drones S-100 utilisés par la Marine nationale.
3: Et y compris l'escadron de drones de chasse du 1er régiment de marine.
4: Tout à fait, le 1er régiment d'infanterie de marine a été leader et précurseur dans la dronisation de l'armée de terre au niveau tactique, au niveau du combattant, avec son escadron de drones de chasse, on appelle aujourd'hui unité de drones de contact, qui est déployée dans toutes les brigades.
3: Voilà, vous avez 16 ans de service, capitaine, elle a bien changé cette armée en 16 ans.
4: Oui, elle a bien changé. Je pense que si on prenait une photo du sergent que j'étais il y a 16 ans et le capitaine que je suis devenu, au-delà du galon, la tenue a changé, l'armement a changé, les métiers ont changé. C'était l'époque de l'armée de terre et 400 métiers. Je pense qu'aujourd'hui, on a bien doublé le nombre de spécialisations et de métiers possibles et c'est vraiment une grosse opportunité pour nos jeunes.
3: Voilà, coup d'envoi, Martin, du défilé dans une heure avec l'arrivée des avions de chasse dans le ciel de Paris. Et à leur bord, il y aura des copilotes. ukrainien.
2: Et merci beaucoup Franck Alexandre, en compagnie de l'officier Arnaud, avec les moyens techniques de Steven Esli. Un défilé auquel prennent part également, on l'a dit, 500 soldats étrangers de la coalition des volontaires. Coalition qui se réunissait hier dans la capitale française au soutien de l'Ukraine. Il a notamment été question de la création d'une coalition anti-balistique. 9 pays européens se sont engagés à créer une alliance purement défensive pour développer des capacités anti-balistiques en Europe face aux attaques aériennes de la Russie. Et puis une autre annonce, c'est l'acquisition à horizon 2028 de 16 avions de combat français Rafale par Kiev.
0: Ce 14 juillet 2026, Martin, marque aussi les 10 ans de l'attentat de Nice.
2: Un camion de 19 tonnes qui avait foncé dans la foule, venu assister au feu d'artifice. Le conducteur, le Tunisien Mohamed Lawesh Bouhlel, qui sera finalement abattu par la police. Attentat qui avait fait 86 morts. Et si la justice antiterroriste a condamné en 2022 des complices du tueur, aucun procès ni aucune conclusion n'ont été rendus sur le dispositif de sécurité de l'époque. L'enquête qui est au point mort depuis 10 ans, une attente insupportable pour les victimes. Célia Vial a perdu sa mère dans le drame. Elle est l'ex-coprésidente de l'association La Promenade des Anges.
5: Il se trouve que, bah oui, on peut en effet, grâce à ces vidéosurveillances, constater que un 19 tonnes s'est introduit pendant 3 jours d'affilée, tous les jours, à plusieurs reprises, sur la promenade des Anglais, interdite à aux véhicules de plus de 3,5 tonnes. Là, il a donc fait des essais de passer sous les pergolas, il a fait un demi-tour sur le trottoir, enfin bon, donc ça. Et puis la deuxième chose, surtout la grosse zone d'ombre, c'est le dispositif de sécurité. On ne l'a toujours pas, on ne le comprend toujours pas, on ne sait pas qui était où, avec quel matériel, quel équipement. Qui est sorti à quel moment du poste, qui s'est à quel endroit, à rien. On sait, le seul qu'on sait, c'est la municipalité, la police municipale, et c'était la mission, c'était de la circulation, de la gestion de la circulation. C'était à aucun moment la sécurisation en elle-même.
2: Des propos recueillis à Nice au micro de RFI d'Elisa Amourette, un hommage qui est prévu tout à l'heure à Nice en présence d'Emmanuel Macron. Une minute de silence sera aussi observée à Dallas avant le match entre la France et l'Espagne en demi-finale de la Coupe du Monde.
0: On en reparle de ces commémorations dans la revue de presse internationale après ce journal. Un moment de recueillement donc, Martin, avant une avalanche de talents.
2: Et sans doute les deux meilleures équipes du monde. En ce moment, Andréane, la France qui est première au classement FIFA, l'Espagne est troisième, les deux équipes empilent les buts sans en prendre, ou presque. Difficile donc de dégager un favori, même si les Français ont jusqu'ici remporté leurs 6 rencontres dans la Coupe du Monde. Des Bleus ultra soudés, une vraie équipe de copains. Bref, le groupe vit bien, Cédric de Oliveira.
6: Des rires, du chambrage, de la bonne humeur. Assister à un entraînement de l'équipe de France, c'est l'assurance de sentir les bonnes vibrations d'un groupe qui vit bien. Impression confirmée par le milieu de terrain Adrien Rabiot.
7: On sent vraiment qu'il y a une osmose, une vraie cohésion. Ça fonctionne très bien et je pense que c'est une grande part de cette réussite.
6: Depuis le début de la Coupe du Monde, les Bleus sont impressionnants par leur fulgurance offensive mais aussi par leur solidarité, comme l'explique le défenseur Jules Koundé.
8: On prend du plaisir à jouer ensemble, on joue les uns pour les autres, on fait les efforts les uns pour les autres. Ça amène évidemment dehors du terrain beaucoup de joie, beaucoup de bonne humeur, beaucoup de positivité.
6: Une bande de potes qui s'amusent et qui se côtoient depuis plusieurs années maintenant, avec Kylian Mbappé en capitaine, et qui s'est davantage soudé après le décès de la mère de leur sélectionneur Didier Deschamps en pleine Coupe du Monde.
7: Les difficultés qu'a connues le coach aussi, qui nous ont rapprochés, qui nous ont resserrés, sachant que c'est aussi la dernière compétition du coach à la tête de l'équipe de France. Il y a plein de choses qui font que ça semble être le bon moment.
6: Il reste 2 matchs à Didier Deschamps sur le banc des Bleus et une 3e étoile à aller chercher pour que l'aventure se termine de la plus belle des manières. Cédric de Oliveira, Dallas, RFI.
2: Et Cédric de Oliveira qui commentera ce soir France-Espagne sur RFI. Ce sera à suivre à partir de 18h47 temps universel précisément sur nos Antenne Afrique. Baptiste Leduc et Patrick Juillard seront en studio à Paris. Et puis l'autre demi-finale opposera demain à Atlanta, l'Angleterre, à l'Argentine.
0: En avant, 3 pas en arrière pour les États-Unis au Moyen-Orient.
2: Où se déroulent des événements déjà vécus pendant des semaines entre le 28 février et le 8 avril, à savoir des frappes américaines en Iran où 23 personnes ont été tuées en une semaine, alors que les États-Unis ont mené pour la 3e nuit consécutive des séries de bombardements et ils réinstaurent un blocus maritime sur les ports iraniens. Blocus qui entrera en vigueur à 20h temps universel. Blocus qui avait été levé lors du protocole d'accord signé à la mi-juin. Donald Trump estime que son pays a pris le contrôle du détroit d'Ormuz et il envisage même d'instaurer un droit de passage sur cette voie maritime ô combien stratégique. Le chercheur Pierre Razou, directeur académique de la Fondation pour la maîtrise des enjeux stratégiques, estime lui que personne ne peut exercer un contrôle total de cette voie de navigation.
9: Le paradoxe, c'est que personne ne contrôle vraiment le détroit d'Ormuz. fait, c'est un coup de maritime. Physiquement, il n'y a pas de bateaux qui sont là, de mines, qui empêchent de passer. Simplement, tout navire, qu'il soit militaire ou commercial, qui passe...
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12: Un été au musée, exposition L'Arbre, tout un monde et parcours d'orientation au musée Claude Bernard à Saint-Julien-en-Beaujolais dès à présent et jusqu'au 26 septembre. Une visite des lieux et rencontre avec les acteurs de l'agglomération Villefranche-Beaujolais-Saône lors de la présentation officielle de l'exposition fin juin. Le musée Claude Bernard se veut un pôle scientifique et pédagogique. L'Arbre joue un rôle essentiel dans l'évolution du vivant, comme nous le confie Pascal Ronzière, président de la communauté d'agglomération Villefranche-Beaujolais-Saône.
13: Oui, c'est une exposition sur l'arbre donc au musée Claude Bernard à Saint-Julien qui tombe à un moment où, de canicule, de forte chaleur, et l'arbre est un marqueur en fait de ce que vit notre planète, de ce que nous sommes en train de connaître aujourd'hui avec une modification du climat. Et l'arbre en fait dit beaucoup de choses de cela. On le voit à travers des phénomènes de dessèchement d'un certain nombre d'essences d'arbres dans la forêt beaujolaise, et donc c'est un bon moyen de nous interpeller aussi sur comment nous voulons demain protéger nos arbres, protéger la forêt, faire venir aussi la nature en ville pour avoir des espaces de fraîcheur. L'arbre est vraiment un élément essentiel. Bien sûr, par exemple, dans notre nouveau plan local d'urbanisme, on a redonné de la place à la nature, à la végétalisation en ville, à la plantation d'arbres de haute taille, parce que, évidemment, on n'a pas toujours traité l'arbre avec beaucoup de respect dans nos politiques publiques ces dernières années. Et donc, à Villefranche, par exemple, on a la chance d'avoir, au contraire, des vrais parcs arborés, avoir beaucoup d'arbres dans la ville, mais il faut encore qu'on en rajoute, qu'on en replante, pour pouvoir avoir plus d'espace de fraîcheur demain, puisqu'on sait qu'on va être confronté à de plus en plus de périodes de forte chaleur.
12: Gabrielle Faure, directrice du musée Claude Bernard, nous pose une question.
14: Depuis combien de temps les arbres sont apparus sur Terre? Non, c'est la Terre, ça. Non, on est sur à peu près 400 millions d'années. Les premières espèces sont apparues sur Terre. Et évidemment, elles n'ont rien à voir avec celles qu'on connaît aujourd'hui. Il y en a une qui défie un petit peu tous les records, c'est le Jingo Biloba. Vous en avez peut-être déjà entendu parler. C'est l'arbre au 40 écus. Ouais, au 40 écus. C'est le seul qui a vraiment existé autant des dinosaures et qui nous est parvenu. C'est aussi le seul à avoir résisté aux catastrophes nucléaires. Donc c'est un survivant parmi les survivants.
12: Revenons à l'exposition.
14: Donc l'exposition L'Arbre, tout un monde. L'objectif étant de pouvoir parler de l'arbre sous différents aspects, à la fois un aspect très scientifique, sa biologie, comprendre son anatomie. Qu'est-ce que c'est qu'un arbre finalement? Comment il fonctionne? Comment il communique entre eux? On a une partie aussi qui est plutôt liée à l'arbre médecin, comment on utilise l'arbre aussi dans la médecine. Et une partie qui est plutôt liée à l'arbre dans la culture, donc culture à la fois avec un grand C, si on peut dire, avec dans l'art, comment l'arbre finalement a influencé, a été la muse des poètes, des artistes, et aussi qu'on retrouve souvent dans la culture populaire et dans les contes. Donc combien de contes parlent des forêts et des arbres un petit peu mystérieux,
5: surnaturels, magiques, sombres, quelquefois elles nous font peur, ou alors au contraire un arbre qui accueille l'humain dans sa survie.
14: C'est ça exactement, les arbres protecteurs. Donc on retrouve évidemment, pour citer un exemple assez récent, dans Avatar, on retrouve l'arbre en fait sous toutes ses différentes facettes au fil de l'histoire des hommes, et aussi on remonte beaucoup plus loin puisqu'on parle de l'émergence des premiers arbres sur Terre qui remonte à 400 millions d'années. On parle également de la grande diversité de ces arbres et de leur fonctionnement, parce qu'aujourd'hui c'est pas évident de donner une définition d'un arbre. Au début, on imagine que c'est quelque chose avec un tronc et des branches et des feuilles. Mais finalement, quand on rentre un petit peu dans le détail, on se rend compte que c'est beaucoup plus compliqué que ça. Et c'est ce qui fait justement tout l'intérêt de cette exposition, parce qu'en fait, ça permet d'aller un petit peu plus loin, de creuser, de se poser des questions. C'est aussi l'objectif que nous, on a au Musée Claude Bernard, qu'on porte, c'est d'inciter les gens à se poser des questions. Et c'est ce qu'on aime bien mettre en œuvre à travers ces expositions temporaires.
5: Se présente donc sous quelle forme peut-être l'exposition?
12: l'exposition.
14: Oui. Alors l'exposition, elle se compose, on va dire, en quatre parties. La première partie, donc c'est ce que je viens déjà d'expliquer, donc la biologie, avec des supports très pédagogiques, des explications qui sont accessibles à des enfants assez jeunes, mais aussi aux adultes. Donc c'est vrai qu'il y en a un peu pour tous les niveaux et qui permettent justement de pouvoir répondre aux attentes finalement d'un large public. On a une partie qui est plutôt consacrée donc à l'art, un photographe spécialisé dans l'affût qui s'appelle Julien Herbet, qui nous vient du Jura, qui a fait de magnifiques photographies d'arbres, d'animaux qui sont liés aux arbres, parce que finalement quand on entend arbre, on entend aussi écosystème, et c'est ça qui m'intéressait de mettre en œuvre en fait dans cette exposition.
12: L'arbre, tout un monde. Le terroir du Beaujolais est mis à l'honneur.
14: Une partie qui est très intéressante aussi, liée plutôt aux usages de la forêt dans le Beaujolais par les humains. Et donc là, on est confronté au regard des forestiers, des chasseurs, des cueilleurs, des promeneurs. Et donc ça, c'est grâce à l'association Tilantia qui a réalisé de 2021 à 2022 tout un tas d'interviews de ces différents protagonistes de la forêt du Beaujolais.
12: Si l'exposition explore les dimensions scientifiques, culturelles et thérapeutiques, les essences locales sont aussi d'importance.
14: Un petit espace qui est consacré également aux essences.
5: Le côté un petit peu médicinal en quelque sorte, oui. De l'utilisation effectivement de toutes ces espèces.
14: Exactement, voilà, c'est ça, avec des supports que nous possédons au musée, des collections qui nous permettent d'illustrer justement l'usage, et notamment au 19e siècle, puisque Claude Bernard ayant vécu au 19e siècle, on a des collections qui sont liées à ça, et comment on utilise l'arbre dans la médecine dès cette époque. Elle permet vraiment de faire le lien entre les usages, on va dire, ancestraux, puisque par exemple l'écorce de saule, elle est utilisée depuis l'Antiquité pour soigner les maux de tête, et c'est finalement au 19e siècle qu'on apprend qu'elle contient de l'acide salicylique, qui est en fait à la composition, la base de l'aspirine, et qui est encore utilisée aujourd'hui. Mais vous avez aussi plein d'autres arbres. Aujourd'hui, l'if aussi, qui est encore très utilisé, notamment pour les traitements anti-cancer. C'est encore vraiment un sujet d'actualité, donc on peut pas négliger aussi cet apport. Parce que pendant très longtemps aussi, on a essayé de synthétiser finalement les substances que les arbres contenaient pour pouvoir en fabriquer des médicaments. Mais on se rend compte qu'il y a quand même des choses qui fonctionnent, même sans les synthétiser, donc à l'état vraiment naturel, qui sont parfois plus efficaces, ou en tout cas aussi efficaces.
12: Exposition L'Arbre tout un monde et parcours d'orientation au musée Claude Bernard à Saint-Julien en Beaujolais dès à présent et jusqu'au 26 septembre. Chouette, les musées sont ouverts tout l'été.
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1: Dominique Danelusi, bonjour.
2: Bonjour.
1: Un nouveau rendez-vous de Cap sur l'emploi, le MAC de France Travail. Dominique Danelusi, vous êtes conseiller France Travail à l'agence de Villefranche-sur-Saône et nous abordons aujourd'hui le sujet, le contrat de sécurisation professionnelle pour les licenciés économiques. Qu'est-ce que le CSP ?
2: Alors, le CSP, contrat de sécurisation professionnelle, est destiné aux salariés licenciés économiques, donc pour les entreprises qui ont moins de 1000 salariés, voire en redressement ou liquidation judiciaire. Donc, c'est un accompagnement de 12 mois qui inclut des formations, des possibilités de reconversion, et donc c'est un accompagnement renforcé.
1: Comment est-il mis en place ?
2: Alors, en fait, du moment où le salarié a eu son avis de licenciement, il a 21 jours pour accepter le CSP. S'il accepte, le signale à l'employeur, lui remet un formulaire, et ce formulaire nous est renvoyé. Une fois que nous avons le dossier, eh bien, on contacte cette personne pour lui donner rendez-vous avec moi-même, que je reçois ensuite au plus vite.
1: Qu'en est-il de la partie indemnisation pour les personnes qui adhèrent au CSP ?
2: Au niveau indemnisation, contrairement au régime général, qui était à 57% du salaire brut, le CSP, lui, est indemnisé à 75% du salaire brut, ce qui en réalité fait quasiment net. Cette indemnisation dure 12 mois. À savoir qu'en cas de reprise d'emploi rapide, une prime de reclassement peut être versée aux bénéficiaires qui retrouvent un emploi en CDI ou CDD de plus de 6 mois. À savoir, chose importante, la création d'entreprise, bon, on part plutôt sur du salariat, entraîne la sortie du CSP, anticipée à la date de création.
1: Que propose France Travail au niveau de l'accompagnement ?
2: Alors, l'accompagnement, il faut savoir que c'est un accompagnement renforcé qui est fait par moi-même et par un prestataire qui s'appelle Verneuil Formation. En fait, on voit le plus souvent les personnes jusqu'à ce qu'elles retrouvent du travail. À savoir, je mets d'ailleurs en place une permanence tous les 15 jours à l'agence de Villefranche pour toute personne qui souhaite se renseigner la plupart du temps pendant ce fameux délai de 21 jours de réflexion.
0: La Minute de l'Emploi. La Minute de l'Emploi du mois de juillet concerne les vendanges qui approchent à grands pas. Donc pour rappel, le mot-clé vendange 69 qui est présent sur toutes les offres d'emploi consultables sur le site francetravail.fr. Également, un numéro de téléphone dédié aux chercheurs d'emploi qui est le 04 74 02 21 84. 04 74 02 21 84. Et enfin, un kiosque vendange qui est disponible à l'agence France Travail de Villefranche-sur-Saône en zone d'accueil tous les matins entre 8h30 et 12h30. Cap sur l'emploi, le MAC de France Travail.
1: Dominique Danelusi, vous êtes conseiller emploi à France Travail Villefranche-sur-Saône. Merci à vous pour ce 7e volet de Cap sur l'emploi, le MAC de France Travail.
2: Merci à vous.
1: 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Prochain rendez-vous en septembre. N'oubliez pas le deuxième mardi du mois.
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0: C'est à vélo et en solitaire que Cédric a parcouru l'Asie, et c'est à travers son regard qu'il nous dépeint les montagnes afghanes à la rencontre du peuple Hazara et des Wari.
1: Je m'appelle Cédric Tassan, j'ai 48 ans, je suis marié, j'ai deux enfants, j'aime bien le dire parce que du coup, je suis un voyageur en solitaire mais qui a aussi une famille, donc qui aime rentrer au pays. Et je suis voilà, à la fois réalisateur, photographe et donc je fais de l'exploration à vélo. Et aujourd'hui, je vais vous parler d'Afghanistan, de ces explorations qui m'ont fasciné, de ce pays incroyable que j'ai pu découvrir à deux reprises mais dans des conditions totalement différentes. Pourquoi j'ai choisi l'Afghanistan? En fait, je ne suis pas arrivé par hasard. En fait, ça fait des années que je tourne autour dans la région au niveau de l'Asie centrale, puisque voilà, je me suis rendu à plusieurs reprises dans les pays limitrophes pour justement explorer ces différentes contrées. Et en fait, c'est un pays qui me fascine depuis très longtemps. Et quand est-ce que je suis rentré? La première fois, c'était en été 2024, et la deuxième fois, c'était à l'automne 2025. Voilà, deux voyages, deux années consécutives qui m'ont profondément marqué. Alors, c'est toujours un peu compliqué de décrire l'Afghanistan parce que tant qu'on n'y a pas mis les pieds, alors on peut avoir des images et des explications géographiques ou naturalistes, ça se comprend assez vite, mais par contre, c'est le ressenti qu'on a sur place, ça c'est très particulier. C'est de toute façon une énorme claque au niveau culture, fonctionnement, tradition, enfin voilà, on a l'impression de rentrer dans un nouveau monde, ou dans un autre monde, voilà, qui est, on va dire, totalement, qui est symétriquement opposé au nôtre, à notre façon de vivre, voilà. Donc ça, c'est vraiment une grande claque. Et quand on rentre en Afghanistan, il faut impérativement mettre ses a priori, ses préjugés de côté, parce que sinon, c'est impossible, en fait, de pouvoir y cheminer, parce que c'est extrêmement dur, extrêmement violent, de par les récits, de par aussi la privation de liberté pour les femmes, de par aussi, on va dire, l'atmosphère qu'il peut y avoir, qui est à la fois, des fois, très détendue, mais qui peut être aussi très tendue, on va dire, d'un autre côté. C'est, en fait, c'est bouleversant, déstabilisant, et dès les premiers mètres, on ressent cet élément-là, cette pression humaine, ces regards, mais ces accueils. On se rend vite compte que finalement les Afghans sont chaleureux. Mais voilà, on a toujours cette part d'appréhension qui est en nous. Ce côté particulier, moi je l'ai ressenti par la tenue en fait des Afghans. Tous les hommes sont habillés de la même façon. C'est-à-dire que vous ne verrez pas un jean, vous ne verrez pas un t-shirt. Vous ne verrez pas une veste de costume. Vous verrez des gens avec voilà, ces grandes chemises très amples, et puis ce pantalon très ample, et souvent un chapeau sur la tête, hein, qu'on nomme pakol pour ceux qui sont tadjiks. Mais voilà, et ça c'est extrêmement choquant, parce que du coup, c'est pas du folklore, quoi. C'est vraiment leur tenue, ils sont habillés comme ça, été comme hiver. Et c'est vrai que c'est assez impressionnant. Donc quand on rentre et qu'on est habillé en occidental, déjà forcément on passe pas inaperçu. Et donc c'est en général la première chose qu'il faut faire, c'est-à-dire s'habiller en afghan. Après, la particularité, c'est que moi je suis à VTT et que de toute façon je peux pas cheminer sportivement avec une tenue afghane, c'est pas du tout adapté. Donc il me faut une tenue particulière, donc forcément bah, je passe pour un étranger immédiatement. Mais voilà, mais ça c'est vraiment la rencontre extrêmement, on va dire, la chose extrêmement forte. Et après, bien sûr, à côté, c'est aussi le manque d'intégration dans le paysage de la femme. C'est-à-dire que vous la voyez quand même très peu, même si on a quand même des choses, il faut le dire. Des fois, des surprises. Moi, j'ai pu voir à Kaboul des femmes qui étaient pas voilées, enfin, qui n'avaient pas de burqa, par exemple, qui étaient maquillées. Donc, c'est assez étonnant, malgré la police des mœurs qui circule. Mais en tout cas, ce qui est certain, c'est qu'elles sont, quoi qu'il arrive, beaucoup moins nombreuses dehors que les hommes. Et puis, bah, on voit aussi ces femmes dans des villages qui mendient parce qu'elles ont été répudiées, ou elles n'ont plus de mari, le mari est décédé, bah, c'est extrêmement compliqué. Concrètement, ces rencontres avec les femmes, elles sont extrêmement marquantes parce que déjà, elles sont peu nombreuses. Si je compare, par exemple, mon exploration de 2024 et mon exploration de 2025, ce qu'il faut comprendre, c'est que ces deux explorations ont été autour de la thématique de ces peuples chiites qui vivent dans les montagnes. Donc, je voulais impérativement rencontrer les Hazara dans un premier temps et les Wari dans un second temps. Et typiquement, chez les Hazara, les rencontres avec les femmes ont été quasiment inexistantes. Vous ne pouvez pas les approcher, vous ne pouvez pas leur parler, d'ailleurs vous ne leur parlez pas, parce que ça peut créer des incidents extrêmement importants. Pour les photos, c'est pareil. Voilà, on ne peut pas faire de photos. Il y a un jour, une anecdote, je la raconte assez souvent celle-là, mais je prends une rafale d'une moto qui circule sur une piste, et je ne fais pas attention quand je rafale avec mon appareil photo, j'ai des femmes qui rentrent dans mon viseur. Et en fait, il y a un homme qui m'a fait la remarque immédiatement, il m'a dit non, tu ne peux pas prendre des femmes en photo, quoi. Donc il a fallu que j'efface. Alors, cette rafale, il y a une photo qui est restée, elle est dans mon premier bouquin. Mais bon, l'avantage, c'est que ces photos, on ne peut pas reconnaître les femmes, donc ça ne leur porte pas de préjudice. Après, c'est sûr que dans un village Hazara de montagne, extrêmement isolé, on m'a permis de faire des photos de fillettes, ça a été extrêmement touchant parce que c'était la seule fois. Après, par contre, chez les Wari, dans le nord du pays, j'ai pu rencontrer des femmes, j'ai pu discuter. Alors, bien sûr, on le fait en catimini, en cachette, alors pas de la famille, mais des talibans, bien entendu. Et j'ai aussi pu faire énormément d'images, mais ce sont des choses que j'ai gardées pour moi, et elles ne seront jamais diffusées. Donc il y a des photos qui ne sont ni dans mon deuxième bouquin, ni dans le documentaire sur lequel je travaille, parce que pour moi il était inconcevable de les mettre en danger. En fait, la photo de la femme, l'image de la femme, elle est proscrite du moment où elle a ses règles jusqu'à sa ménopause. Voilà, donc cette partie où elle est féconde, elle est quelque part l'apanage d'un homme, et donc à ce moment-là, son image ne doit pas être prise ou volée. Alors vous pouvez demander à la famille, vous pouvez demander à la femme. Avec la pression des talibans, c'est en train de changer, parce que si les talibans tombent sur une carte mémoire sur laquelle il y a des photos de femmes, alors vous avez passé un sale quart d'heure. Mais le problème, c'est que derrière, les femmes peuvent avoir de gros problèmes. Et j'attire, pour moi c'est extrêmement important, et parce que j'ai été témoin de ça. J'ai été choqué par la pratique de certains photographes qui se permettent justement de le faire, c'est-à-dire qu'ils prennent ces photos et qu'ils les ramènent et qu'ils les publient sur les réseaux. Il faut savoir que c'est extrêmement dommageable pour les femmes. Ça veut dire que si les talibans tombent sur ces vidéos, si ils sont sur Instagram, sur Facebook, ils iront frapper dans leur porte. Ils iront peut-être arrêter le mari ou la femme. Si le mari n'était pas consentant, c'est-à-dire que ça a été fait en catimini, il peut la répudier. Et il peut même l'assassiner, en fait. Voilà. Donc, c'est pas un pays, en fait, à prendre à la légère. C'est un pays dans lequel on s'engage. Quand on rentre dans ce pays-là, il faut comprendre les codes, il faut savoir où on met les pieds, il faut savoir qu'on prend des risques aussi. Et que, voilà. Donc, l'idée, c'est de pouvoir aussi ramener un témoignage, mais de le faire de manière intelligente pour justement ne pas mettre en danger les personnes qui sont sur le terrain, quoi. Je me suis toujours dit qu'en fait, 90% de la population sur Terre est bienveillante, quand 10% est plutôt malveillante. Donc ça veut dire que bien sûr, le mieux, c'est d'éviter de tomber sur les 10%, bien entendu, parce que celle-là, ça peut coûter cher, mais ça veut dire qu'en gros, les rencontres que vous allez faire majoritairement dans votre vie, elles se passeront très bien et les gens seront extrêmement contents de vous rencontrer. Et je me suis dit, il n'y a pas de raison qu'en Afghanistan, ça ne marche pas de la même manière. Je ne peux pas imaginer réduire un peuple à un gouvernement, réduire un peuple à une guerre, réduire un peuple à une histoire, ce n'est pas possible pour moi. Après, je ne ferme pas les yeux sur les problèmes du monde, pour autant, attention, hein, ce n'est pas une vision, comme on dit, de bisounours. Donc je me suis dit, je vais en Afghanistan parce que je suis certain qu'il y a moyen de raconter de belles histoires, ou du moins de raconter autre chose que ce qu'on nous sert constamment dans les médias. Et en plus, j'avais doublé ce prisme-là par ces populations chiites de montagne. Pourquoi ? Parce que les Hazaras, c'est un peuple qui est opprimé depuis maintenant plus de 100 ans. Donc, et ils sont considérés comme, on va dire, les Afghans les plus pacifiques voilà, dans le pays. Donc je voulais impérativement les rencontrer. Ça a été extrêmement compliqué, d'ailleurs. Ça a failli me coûter très cher, parce qu'ils sont inaccessibles, hein, des villages de montagne à 4000 mètres. Mais j'étais extrêmement heureux de pouvoir rencontrer ces gens, de pouvoir parler avec eux, de voir comment ils vivent. Et voilà, donc ils sont dans cette phase d'oppression qui dure depuis très longtemps. Et puis les Wahri, qui eux sont aussi chiites, alors qu'ils sont considérés comme hérétiques, hein, pour les sunnites qui sont majoritaires en Afghanistan. Et eux, en fait, ils ont toujours été épargnés par la guerre, depuis que l'Afghanistan a été créé, en fait, parce qu'ils étaient isolés sur le plan géographique, et aujourd'hui, ils sont reliés par une piste qui est en train de se terminer avec la Chine. Et donc, il y a un afflux de marchandises, de talibans, de pachtounes, etc. Et il y a des problèmes ethniques qui sont en train de se créer, il y a des pressions communautaires, il y a même des conversions, etc. Et donc, je voulais impérativement aussi figer leur mode de vie, parce que quelque part, il est en train de changer, et que c'est sans doute la future population oppressée d'Afghanistan, quoi. Voilà. Ce qui caractérise en fait ces populations, c'est qu'on est sur des habitants de montagne, en fait, qui vivent dans des zones qui sont assez reculées, notamment pour les Hazaras. Et en fait, ils vivent donc de l'agriculture, en fait, de la culture, de la pomme de terre, du blé qui sert à faire le pain, et puis de produits laitiers, hein, qui viennent des vaches. Et à ce moment-là, en fait, ils vivent que de ça. Ils n'ont pas d'autres légumes parce que on est en altitude, donc il y a rien qui pousse. Il y a pas de fruits non plus. Et donc ces gens vivent très chichement. Et ce qu'il faut imaginer, c'est les conditions en hiver. C'est-à-dire que dans ces régions, hein, que ce soit chez les Hazara ou chez les Wari, on est à peu près dans les mêmes. Même si géographiquement, il y en a un qui est au centre du pays, l'autre qui est au nord. Mais c'est la même problématique de montagne. C'est-à-dire qu'il y a des mètres de neige l'hiver. Donc les accès sont coupés, les gens vivent totalement en autarcie, isolés, ils restent des fois des mois dans les maisons parce que bah, ils ont 4 mètres de neige dehors, hein, donc il faut déneiger, mais pour aller où ? Il n'y a rien d'autre à faire, hein. Le hameau, il y a 4, 5, 5, 6, 7 maisons, voilà, ça se réduit à ça. Et donc ils vivent comme ça avec leurs animaux, et donc ils ont ces récoltes d'été qui se fait stocker, protéger de la vermine, parce que sinon c'est directement la famine qui les attend. Et donc voilà, ils vivent de très peu, donc c'est aussi une vie dure, mais une vie simple. Est-ce qu'ils sont heureux dans leur mode de vie ? C'est extrêmement compliqué, par exemple, de répondre à cette question-là. Moi, je pense que quand on ne connaît pas autre chose, on vit de ce qu'on a, c'est évident. Mais au demeurant, voilà, moi, j'ai rencontré beaucoup de gens qui souriaient, beaucoup de gens qui étaient heureux de me voir, beaucoup de gens qui voulaient partager, qui voulaient connaître, qui voulaient apprendre, qui ne savaient pas ce que c'est que la France, par exemple. Les Waris sont plus communicatifs, par exemple, ils sont plus rigolos, ils sont un peu plus ouverts, c'est des Ismaéliens, bon, voilà, ils sont peut-être un peu plus détendus. Les Hazara sont un peu plus discrets, c'est des gens qui sont toujours restés un peu voilà, en modestie, en discrétion, mais qui sont très, très, très gentils quand on discute avec eux. Voilà, après, à contrario, il y a d'autres rencontres qui sont plus compliquées, qui sont plus délicates, qui elles vous marquent dans l'autre sens. Quoi. Voilà. J'ai pas découvert de plat en particulier parce que c'est vraiment, on va dire, une nourriture qui est très brute, très simple. Il n'y a pas de composition en particulier. Alors, ils ont souvent du riz, mais parce que justement, ils l'achètent. Hein. Ça vient souvent du nord de l'Afghanistan, des plaines fertiles, de Kunduz. Voilà, bon, c'est ramené par camion. Puis après, tout dépend où vous êtes, c'est ramené à dos d'homme, hein, avec plusieurs jours de marche, hein, voilà, dans des villages. C'est du riz qui est comme ça. Hein, il n'y a rien avec. On va vous mettre du pain, on va vous mettre un bol avec du lait à côté. Et puis, vous avez fait votre tambouille avec ça. Vous ne mangez pas de viande. Voilà, il la réserve vraiment des occasions extraordinaires comme peut-être des mariages ou des choses comme ça. Enfin, parce que la viande, ils en ont besoin pour faire du lait, pour faire tout un tas de trucs, quoi. Vous pouvez avoir un bouillon des fois. Mais en effet, ce repas, c'est extrêmement important. Dès qu'on vous fait rentrer, à ce moment-là, on vous sert le thé, ça c'est classique. Bien sûr, on vous apporte du pain. Alors s'il sort du four et qu'il est chaud, alors là, je vous raconte pas, c'est une tuerie. L'accueil se fait autour de ça, c'est vraiment très traditionnel. Par contre, moi ça m'est arrivé quelques fois d'avoir la chance de rentrer dans des maisons, mais c'est extrêmement rare. C'est-à-dire que soit on vous fait rentrer dans une pièce qui est pour les hôtes, une pièce spéciale, c'est une histoire de non-rapprochement entre l'étranger et la femme. Ou alors c'est, notamment dans les villages Hazara, c'est dans les mosquées, qu'on vous fait rentrer. Et la mosquée, c'est marrant, c'est un peu la salle polyvalente du village. C'est-à-dire qu'il y a des jeunes qui vont faire des cabrioles, il y en a qui vont fumer, on vous apporte à manger, il y en a qui vont prier, de temps en temps, il y en a qui rient à côté, ou ça peut même parler fort. Enfin, c'est assez étonnant, il n'y a pas ce côté un peu solennel comme on pourrait avoir dans une église, par exemple. Ouais, c'est la maison de quartier, c'est très convivial, quoi. Aujourd'hui, en termes de rites, tout est aseptisé par justement la présence des talibans, puisqu'aujourd'hui, toute pratique qui ne serait pas alignée dans un islam pur, enfin du moins comme l'entendent les talibans, ça se verrait comme une pratique d'hérétique. Hein. Donc la sentence peut être très très grave, ça peut conduire à la mort. Et de la même façon, les amulettes, des trucs dans ce style-là, des objets qui pourraient être fétiches, c'est pareil, c'est extrêmement mal vu. Donc c'est vrai qu'aujourd'hui, il y a une fête qui est importante, c'est Navrouz ou Nowruz, c'est la fête du printemps en Asie centrale, c'est entre le 20 et le 21 mars à l'équinoxe. Mais bon, en Afghanistan, de toute façon, elle est sans doute plus trop fêtée, puisqu'elle ne rentre pas dans le calendrier, on va dire, religieux, quoi. Mais de la même façon, il n'y a plus de chants hors religieux et plus de musique hors religieuse, ça n'existe plus en Afghanistan. Ou ça existe très rarement. Alors, moi, j'ai eu la chance dans le Wahan d'être accueilli dans un village où on a pu discuter. Bon, le gars était en confiance, il m'a sorti en fait une rubob, c'est une guitare en fait, une guitare afghane, et il en a joué. c'était, ça a été un moment extrêmement hallucinant parce que ils peuvent plus, ils savent que si jamais ils se font attraper avec une guitare en train de jouer, ça leur coûte très cher, quoi. C'est une chance inouïe, et en plus il y avait il y avait les talibans à côté dans une pièce à côté qui sont rentrés par inadvertance en fait ils voulaient manger à l'intérieur. Et ils sont rentrés dans une pièce à côté. En fait, j'ai entendu du bruit et j'ai dit à mon gars, mais il n'y a pas un truc. Donc il a posé, il a caché la guitare, il sort. Et il y avait les talibans sur le palier, quoi. La première fois que je suis rentré d'Afghanistan, ça a été pour moi un soulagement, parce que je suis rentré donc plutôt que prévu. Donc après mon arrestation, j'ai mis fin à mon aventure en Afghanistan. Je préférais rentrer. Mais je ne me rends pas compte qu'en fait, je suis marqué, quoi, psychologiquement, en fait. Donc en fait, je suis affaibli. Mais je ne m'en rends pas compte. Donc, mais je mets à peu près 3-4 mois à m'en remettre, quoi. C'est-à-dire que l'espèce de syndrome post-traumatique, je pense que les militaires pourraient en parler mieux que moi. La deuxième fois, donc avec les Wari, j'ai eu quelques petits moments de tension, mais vraiment trois fois rien par rapport à la première fois. Et honnêtement, le retour, pour le coup, lui, c'est parfaitement bien déroulé. Le problème, c'est qu'on est vite rappelé par le tunnel de notre façon de vivre et qu'on oublie un peu tout ça. Il n'y a qu'une seule chose que je garde en moi, quand même, c'est cette plénitude quand je suis dans ces environnements isolés, mais c'est le fait de me sentir à ma place au milieu de ces éléments qui sont excessivement gigantesques. Et avec ces humains qui font la beauté de ces paysages, parce que s'il n'y a pas ces gens, les paysages, ça n'a plus rien à voir. Ce qui est beau, c'est quand on est dans ce village qui est construit en terre cuite, avec de la paille, on presque comme une crèche, quoi. Voilà. Souvent, on a, en tant qu'occidental, on a un jugement sur la culture et le fonctionnement des autres. Bien sûr qu'en Afghanistan, tout n'est pas rose, on en a parlé, mais ben, je dis pas mais, je dis et, plutôt, dans l'autre sens. Qu'est-ce que penserait, un Afghan de l'affaire Epstein, par exemple ? Je pense qu'il faut toujours se remettre un peu à sa place, garder un peu de retenue par rapport à un jugement trop hâtif, laisser aussi les peuples évoluer comme ils l'entendent, c'est important. L'ingérence, on a bien vu qu'elle mène pas à grand-chose. En tout cas, on peut pas apporter notre culture de partout, parce que quoi qu'il arrive, elle ne fonctionnera pas. Dans les vallées reculées d'Afghanistan, notre fonctionnement occidental ne fonctionnera pas. Voilà, du moins pas tout de suite. J'ai la chance de pouvoir explorer, et je me dis qu'en fait, cette chance-là, elle doit se transformer en témoignage, c'est-à-dire qu'il y a des gens qui peuvent pas le faire. Des gens qui n'oseraient pas le faire, des gens qui n'auraient pas envie, mais et pour avoir discuté des fois avec des gens qui n'avaient pas du tout, qui n'étaient pas du tout attirés par l'Afghanistan, ben, en parlant, finalement, ils ont une autre vision. Et je me dis, tant mieux. Donc en fait, voilà, cette chance de voyager, il faut la transformer en partage, ça c'est ma philosophie. Et ce partage, après, il est multiple. Il y a en effet les réseaux sociaux, comme sur mon Instagram, il y a deux livres, donc un sur les Hazaras et un sur les Wari. Bon, là, c'est plus un travail photographique. Voilà, pour figer, en fait, alors il y a un peu de texte pour comprendre, un peu pour contextualiser, mais c'est pour figer un petit peu à la fois les paysages, à la fois les gens que j'ai pu rencontrer, vu qu'on est dans un monde qui évolue. Et puis après, en effet, il y a le documentaire, et là, ça permet de lier à la fois l'image, la narration, les émotions. Donc moi, je le propose en cinéma, dans des ciné-rencontres, mais aussi en festival. Là, c'est hyper intéressant, parce que du coup, il y a des parties questions-réponses, il y a des rencontres avec les gens, et là, à ce moment-là, c'est là où vous pouvez continuer à creuser et faire ce travail d'ouverture au monde et d'ouverture des esprits, encore une fois, d'humanité, et de se dire, voilà, n'allons pas trop vite, ne jugeons pas tout le monde. Voilà, c'est comme ce qui se passe en Iran, on en parle très souvent, et on est bien d'accord que voilà, le gouvernement, les Iraniens, c'est forcément des choses différentes. Ben voilà, en Afghanistan, on a aussi les mêmes problématiques, même s'il y a beaucoup d'Afghans qui sont pro-talibans. Hein. Ce qu'il faut comprendre, c'est que depuis l'arrivée des talibans, depuis 2021, ben les Afghans, du moins, on va parler des hommes, je ne parlerai pas des femmes, la situation, a changé, même s'il y a des oppressions sur les minorités chiites, comme on dit, ben en gros, la majorité des Afghans, ils peuvent se promener sans aller se prendre une balle perdue aujourd'hui, quoi. Quand vous parlez avec les Afghans, ils vous disent aujourd'hui, nous, on peut respirer, on peut sortir, on peut aller travailler, voilà, on n'a pas peur de finir mourir sous un engin explosif, quoi. C'est très versatile, ces rencontres avec les talibans. Moi j'ai toujours été très bien accueilli par les talibans. Il faut le dire, quoi. C'est extrêmement perturbant, même si, bon, j'ai eu d'autres soucis avec dans le pays des Hazaras où j'ai fini, on va dire, arrêté. Voilà. Donc les choses, elles sont aussi jamais blanches, jamais noires. Et donc c'est cette zone grise, moi, que je veux arriver à transmettre.

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Hein? Je te laisse jeter un petit coup d'œil sur les gamins. Je crois qu'ils dansent avec les requins.

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2: Bonjour et bienvenue, 10h TU midi, ici à Paris, le journal sur RFI.
3: Gilles Moreau.
2: C'est jour de fête nationale en France. Comme tous les ans, le défilé militaire s'était lancé sur les Champs-Élysées ce matin. Les cérémonies sont présidées une dernière fois par Emmanuel Macron qui, dans un an, aura achevé son second mandat. À quelques dizaines de kilomètres de là, la forêt brûle. Les pompiers espèrent fixer dans la journée l'incendie gigantesque qui ravage la forêt de Fontainebleau. Au Moyen-Orient, une troisième nuit consécutive de frappes américaines. Des cibles militaires ont été visées dans plusieurs villes portuaires du sud de l'Iran. Au Mondial de football, place au demi-finale avec pour commencer France-Espagne ce soir à Dallas. Une minute de silence sera observée en hommage aux victimes de l'attentat de Nice il y a 10 ans. Après avoir réuni à Paris un sommet sur l'Ukraine, Emmanuel Macron préside aujourd'hui une dernière fois donc les cérémonies de la fête nationale. À Paris, le défilé du 14 juillet vient de s'achever. Grosse affluence cette année pour assister à la traditionnelle parade militaire avec aussi un très imposant dispositif de sécurité. Marius Lafont, bonjour, vous êtes sur place.
4: Oui, tout à fait, tout à fait.
2: Les spectateurs, Marius, quittent peu à peu les Champs-Élysées.
4: Eh oui, sous le soleil, des milliers de spectateurs quittent la zone sécurisée. En effet, vous le disiez, gros dispositif de police pour filtrer les accès. C'est en raison du contexte sécuritaire en France. En discutant avec les spectateurs, leurs premières impressions vont à la taille de ce défilé particulièrement imposant cette année. Beaucoup de badauds s'étaient rassemblés sur le pont des Invalides à quelques mètres de moi pour voir passer les avions et la patrouille de France. Chez ces spectateurs, il y a aussi le sentiment d'avoir pu approcher la force militaire de la France, rassurant au vu du contexte géopolitique actuel. L'Ukraine, on le rappelle, était à l'honneur de ce défilé. Des soldats et des avions du pays ont participé. Volodymyr Zelensky, lui aussi, faisait partie des invités.
2: Merci Marius. Marius Lafont avec Jade Elkoury pour les moyens techniques sur les Champs-Élysées, donc à Paris. Au Moyen-Orient, on vient d'assister à une troisième nuit consécutive de frappes américaines. Des cibles militaires ont été visées dans plusieurs villes portuaires du sud de l'Iran comme Bushehr et Bandar Abbas sur le détroit d'Ormuz. Parmi ces cibles, des systèmes de défense côtière, des installations de drones et de missiles et des moyens maritimes. Côté iranien, les gardiens de la révolution ont revendiqué entre autres des opérations à Bahreïn et en Jordanie contre des installations et des bâtiments servant à l'armée américaine. Le rétablissement par les Américains du blocus naval des ports iraniens doit intervenir aujourd'hui, signe que la situation s'est beaucoup dégradée ces derniers jours, même si Donald Trump suggère qu'un accord avec Téhéran est encore possible. Le Yémen va-t-il sombrer dans le conflit régional? Le gouvernement a ordonné hier la fermeture de tous les aéroports du pays, tout en frappant celui de la capitale Sanaa, contrôlée par les rebelles Houthis. Depuis plus de 10 ans, le pays est coupé en deux entre l'autorité reconnue par la communauté internationale et le groupe pro-iranien. Ce nouvel incident, Oriane Verdier, menace un fragile équilibre.
5: Ce conflit oublié qui a fait des dizaines de milliers de morts a en réalité toujours été régional. D'un côté, les rebelles Houthis soutenus par l'Iran qui contrôle le nord-ouest du pays. De l'autre, les autorités reconnues soutenues avant tout par l'Arabie Saoudite. Cette nouvelle montée de tension, la plus inquiétante de ces dernières années, a en réalité commencé au début du mois. Selon les médias pro-Houthis, un avion iranien serait venu chercher une délégation de hauts représentants Houthis afin qu'ils assistent aux funérailles du guide suprême en Iran. Il brisait ainsi le blocus imposé au groupe rebelle par des sanctions internationales. Des avions de chasse saoudiens auraient alors violé l'espace aérien yéménite et tenté d'empêcher cet avion d'atterrir. Un peu plus d'une semaine plus tard, donc, la même délégation est revenue par la voie des airs, faisant fi une fois de plus du blocus. Le gouvernement yéménite affirme avoir tenté à nouveau d'empêcher l'avion de se poser en frappant l'aéroport de Sanaa. Après la première agression, les Houthis avaient lancé une offensive terrestre contre l'armée yéménite et visé des bateaux saoudiens dans le détroit de Bab el-Mandeb. Le groupe rebelle a à nouveau promis de riposter.
2: Les Houthis déclarent en effet avoir visé un aéroport en Arabie Saoudite. Ils accusent Riyad d'être à l'origine des frappes sur l'aéroport de Sanaa. Jusqu'à présent, Israël s'est tenu à l'écart de la reprise des hostilités entre Américains et Iraniens. Israël, dont l'ambassadeur à Rome, rencontre aujourd'hui son homologue libanais. La nouvelle session de pourparlers directs entre les deux pays voisins, la sixième, se tient ce mardi et demain dans la ville éternelle. Et puis à la bourse, début de journée dans le rouge, les principales bourses européennes évoluent en baisse, y compris Paris. En ce jour férié, la bourse de Paris est ouverte. L'enlisement du conflit au Moyen-Orient a fait rebondir les cours du pétrole vers les 85 dollars le baril, entraînant un retour des craintes inflationnistes. En Hongrie, le Parlement a voté hier soir un amendement constitutionnel visant à mettre fin au mandat du président, un homme traité de marionnette de Viktor Orban par le Premier ministre Peter Madiar. Le vote a été boycotté par le Fidesz, qui a dirigé le pays durant 16 ans. Ce parti populiste accuse désormais le nouveau pouvoir de vouloir instaurer un régime autocratique. Nicolas Roca.
6: Une constitution modifiée pour évincer le chef d'État opposé au gouvernement en place. Peter Madiar, dirigeant pro-européen de la Hongrie, avait promis de démanteler brique par brique le système autoritaire mis en place par son prédécesseur. Il met son plan à exécution, mais avec une méthode qui rappelle l'ère du Fidesz, selon Human Rights Watch. L'accusation a également été relayée par d'autres ONG à l'image d'Amnesty International. Le camp Orban, comme le principal intéressé, ont multiplié les critiques. Le président, Tamás Souliok, a dénoncé une procédure violant les principes d'état de droit, de démocratie et de séparation du pouvoir. Mais le Premier ministre dispose d'une majorité des deux tiers au Parlement et il a tout de même pu voir son amendement constitutionnel être largement adopté. La balle est désormais dans le camp du chef de l'État. Tamás Souliok a 5 jours en théorie pour signer l'amendement, mais il pourrait décider de rester à son poste, entraînant de fait une crise institutionnelle et un bras de fer avec Peter Madiar. Le Premier ministre a promis d'engager une procédure en destitution si le président refuse de démissionner.
2: C'était Nicolas Roca. À quelques dizaines de kilomètres de Paris, la forêt de Fontainebleau est toujours la proie des flammes sous l'effet conjugué du vent, du temps toujours très chaud et sec en France. Déjà plus de 1900 hectares ont été parcourus par les flammes qui continuent de progresser. Les quelques 850 pompiers mobilisés espèrent fixer le feu dans la journée. Outre les soldats du feu, d'importants moyens sont sur place, notamment 4 avions bombardiers d'eau. Par chance, on ne déplore pas de victimes, mais un millier d'habitants ont dû être évacué. Direction maintenant le Royaume-Uni qui connaît lui aussi un été particulièrement chaud et sec. Plusieurs régions ont été placées en risque exceptionnel d'incendie et les pompiers luttent déjà contre de multiples foyers à travers le pays. Précision sur place de Sarah Menaï.
7: C'est une alerte du Natural England, un organisme public chargé de conseiller le gouvernement britannique sur la protection de la nature. Un organisme qui juge aujourd'hui le risque de feux de forêt exceptionnel sur l'île de Wight ainsi que dans 2 villes balnéaires du sud de l'Angleterre. Alors, cette classification signifie qu'en cas de départ de feu, l'incendie pourrait être particulièrement dévastateur, notamment en raison de la sécheresse des sols et de la violence des vents. De leur côté, les pompiers de Londres ont classé la capitale britannique en niveau de risque extrême de départ de feu durant le week-end et dans le nord de l'Angleterre, ils combattent toujours les flammes à plusieurs endroits, comme le reste de l'Europe. Le Royaume-Uni qui vient de connaître son mois de juin le plus chaud depuis le début des relevés météorologiques il y a plus d'un siècle, continue de subir une vague de chaleur cette semaine avec des températures encore nettement supérieures aux normales de saison. Sarah Menei, Londres, RFI.
2: Enfin, la Coupe du Monde du football place aux demi-finales, rien que du très lourd, hein, puisqu'avant Argentine-Angleterre, demain soir, le programme propose France-Espagne, ce soir à Dallas, Texas, affiche de rêve entre les Bleus de Didier Deschamps et la Rora, comme on l'appelle. Coup d'envoi, 19h, temps universel, à suivre en direct sur les antennes africaines de RFI. La rédaction Internet, elle, vous propose un live spécial. Et puis, sachez aussi qu'avant le coup d'envoi, une minute de silence sera observée 10 ans, jour pour jour, après l'attentat qui a fait 86 morts et plus de 400 blessés sur la promenade des Anglais à Nice. En marge du tournoi, enfin, une affaire de racisme a éclaté autour de l'équipe de France. Mariano Rajoy, l'ancien Premier ministre espagnol, a soutenu dans une tribune que cette équipe était de très haut niveau et ce, sans joueurs français. Écoutez la réaction de Wair Zahir Emery, le jeune milieu de terrain de l'équipe de France. En conférence de presse hier, il n'a pas manqué de rappeler à quel point la diversité des Bleus faisait sa richesse.
8: Franchement, j'ai pas vu le commentaire. Je pense que la France, elle a de tout genre, de toute race, et c'est ça qui fait notre France. Nous, on est très contents d'être ici. On est un groupe qui est soudé tous ensemble. C'est que du plaisir, que du bonheur. Je suis avec la plus belle nation. On va essayer de faire rêver tous les Français. et aller en finale. Je pense que c'est tout ce qu'il faut retenir.
2: Ouair, Zahir et Emery au micro de Cédric De Oliveira. Voilà, avant de conclure, je vous rappelle l'une des principales informations du jour. La feu de forêt en France, à quelques dizaines de kilomètres de Paris, la forêt de Fontainebleau, est toujours la proie des flammes sous l'effet du vent et du temps très chaud et sec en France. C'est la fin du journal. Merci d'avoir écouté.
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10: Point d'information du futur siège de la communauté d'agglomération de Villefranche-sur-Saône. Les travaux de rénovation du bâtiment historique de l'ancienne chambre de commerce et d'industrie du Beaujolais, situé au 267 boulevard Gambetta à Villefranche-sur-Saône, se poursuivent. Un point d'étape d'information à destination des riverains du quartier s'est tenu en juin dernier, l'occasion de recueillir quelques impressions et tout d'abord, les premières questions au président de l'agglomération Villefranche-Beaujolais-Saône, Pascal Ronzière, sur un projet qui prend forme.
11: C'est un nouveau point d'information pour les riverains du boulevard Gambetta, pour leur présenter effectivement l'avancée des travaux de notre futur siège de la communauté d'agglomération dans les anciens locaux de la chambre de commerce et d'industrie. Et c'est important pour nous de partager avec les habitants de ce secteur l'état du chantier, l'état d'avancement du chantier, et puis aussi ce qui va être aménagé ensuite.
10: Le futur bâtiment permettra d'améliorer l'accueil et les services au public.
11: Oui, la communauté d'agglomération a pris beaucoup de compétences et d'importance, mais n'a plus des locaux qui sont adaptés à ses activités, ne dispose pas d'une salle d'assemblée pour réunir les conseillers communautaires, pour réunir les maires. Et donc, il était important pour nous, effectivement, de nous recentrer d'abord sur un seul lieu, puisqu'aujourd'hui, nous sommes dispersés sur plusieurs lieux, et puis de créer des espaces de travail modernes pour les élus et aussi pour les agents.
10: L'arrivée de combien de personnel, alors, ici, sur le bâti ?
11: Alors, c'est 120 personnes qui travailleront demain sur le boulevard Gambetta, sur à peu près 300 agents de la communauté d'agglomération, mais beaucoup dans les crèches, puisque nous avons la compétence petite enfance, au conservatoire d'école de musique, à la collecte des déchets. Donc on a à peu près 120 personnes qui sont dans nos services support administratifs et qui donc vont s'installer boulevard Gambetta au printemps 2027.
10: Mais également de réunir les agents de l'agglomération et d'offrir des conditions de travail performantes.
11: On a trois sites aujourd'hui, effectivement, deux sites rue Paulbert, des locaux au Martelet à Lima. Et donc, cette rénovation des anciens bâtiments de la Chambre de commerce et d'industrie et cette création d'un siège de la communauté d'agglomération va nous permettre de rassembler en un seul lieu, effectivement, l'ensemble de nos services.
10: Oui, qui simplifie effectivement le travail des uns et des autres, j'imagine.
11: Ça va permettre effectivement à chacun de travailler mieux ensemble sur le même site, de faire des économies aussi pour nous, puisqu'aujourd'hui nous payons des loyers. Et puis, de faciliter évidemment aussi le travail entre les élus qui disposeront d'espaces de travail et des services.
10: Et enfin, le stationnement en ville devient de plus en plus compliqué. Des dispositifs ont-ils été imaginés ?
11: Déjà aujourd'hui, dans les locaux, dans les bâtiments de la communauté d'agglomération, nous ne disposons pas de parking pour les élus ou pour le personnel. Donc, on se gare tous sur des parkings publics. On vient à pied, à vélo. Donc, on n'aura pas de parking spécifique ici, puisqu'on défend aussi l'idée d'un nouveau modèle où on essaye d'utiliser sur le centre de la ville, notamment la marche, le vélo et les transports en commun. Et donc, évidemment, on va montrer l'exemple en ne favorisant pas l'utilisation de la voiture individuelle. Pour les agents qui viennent d'un petit peu loin et qui viennent en voiture, ils ont l'habitude de se garer sur des places de stationnement éloignées et de finir leur trajet à pied.
10: Bonjour madame.
12: Bonjour madame.
10: Alors vous êtes une riveraine, c'est ça ?
12: Oui, je suis une riveraine. J'habite juste en face de la future aménagement de l'agglomération, c'est ça.
10: Donc qu'est-ce que vous en pensez effectivement, vous en tant que riveraine, de l'installation du siège de l'agglo ?
12: Je pense que c'est une bonne chose. Hein. Il y avait besoin, je pense, de rénover ce bâtiment. Et je pense que oui, ça peut être une bonne chose que l'agglomération vienne s'installer ici.
10: Aujourd'hui, les travaux ont commencé. Comment ça se passe pour vous ? Vous fermez les fenêtres ?
12: Oui, c'est un peu compliqué. On fait avec. Hein. Surtout au début, quand ils ont commencé à casser, ça a été vraiment beaucoup, beaucoup de bruit. Maintenant, il y a eu la chaleur, on ferme les fenêtres. Et puis bon, il faut que le travail se fasse aussi. Hein. Leur métier qui n'est pas toujours facile avec la chaleur en ce moment qui est pas facile quoi.
10: Donc ravi d'avoir effectivement ce bâtiment qui va être réhabilité, restauré.
12: Oui, c'est voilà. Joli, je pense que ça fera un joli bâtiment et c'est toujours agréable d'avoir des bâtiments entretenus autour de nous. Hein.
10: Alors il va y avoir aussi des allées-venues forcément, de voitures, de personnes qui vont arriver, ça vous inquiète pas
12: Oui, c'est vrai que les parkings, ça va être c'est un peu compliqué pour se garer, mais bon, je pense que c'est un petit peu partout pareil.
9: Merci à vous.
12: Merci, bonne journée à vous.
10: Les informations sur la réhabilitation des deux bâtiments en cours développés par le responsable des grands travaux pour l'agglo VBS.
13: Pierre Haricot, donc je suis responsable des grands projets pour la communauté d'agglomération Villefranche-Beaujolais-Saône et je m'occupe du chantier donc de réhabilitation et création du futur siège de l'agglomération. Bon, on a deux bâtiments, donc on a le bâtiment patrimonial des années 30 et on a le bâtiment un peu plus récent des années 70, donc qui sont d'un autre temps, notamment en termes énergétique. Et donc il y a un gros travail de rénovation, d'aménagement, donc rénovation énergétique, d'aménagement intérieur. Et puis l'extérieur, lui, va pas énormément changer dans la mesure où on a décidé de plutôt préserver le patrimoine et le mettre en valeur. Alors on a commencé en mai 2025, notamment par les travaux de désamiantage, de curage du bâtiment, c'est-à-dire on vide le bâtiment jusqu'à la fin de l'année 2025. Et en janvier 2026, on a vraiment commencé les travaux où là on construit, on démolit pas, on construit. Donc c'est des travaux qui se poursuivent en fait jusqu'en début d'année 2027. Là, on est un peu à une phase un peu charnière dans la mesure où on termine les travaux structurels. Donc, c'est un peu tout ce qu'on peut voir quand on passe là sur le boulevard Gambetta avec une grue qui va partir mi-juillet. Et du coup, là, on va plutôt après travailler sur l'intérieur. En ce moment, on a donc les travaux de façade qui commencent. Donc, on le voit sur deux parties du bâtiment et qui vont se poursuivre jusqu'au mois d'octobre. Et au mois d'octobre, on aura un bâtiment qui sera extérieurement en fait terminé, mais dans lequel il restera quand même pas mal de boulot. Alors sur l'extérieur, effectivement, donc il y a les façades et les menuiseries sur les bâtiments, mais effectivement, il y a tout un aménagement, donc un parvis sur la partie côté boulevard Gambetta, et toute une partie arrière qui est végétalisée, donc désimperméabilisée. Donc on est un petit peu, on essaye d'éviter de collecter l'eau de pluie, et plutôt on préfère la faire s'infiltrer. Donc en fait, on a toute une partie extérieure qui va être remise en valeur au niveau de la végétation et des plantations qu'on va pouvoir y faire.
9: Alors en matière de travaux, est-ce que vous rencontrez des difficultés ou...
13: Ouais, on va dire, il n'y a pas de grosses surprises. Des surprises, il y en a tous les jours sur un chantier comme ça, de rénovation principalement. Et du coup, il n'y a pas de grosses difficultés. On arrive à trouver à chaque fois des solutions. Le planning est en gros tenu. On est toujours sur une fin de travaux au plus tard.
9: Vous m'avez dit donc fin des travaux.
13: Et la fin des travaux, c'est on va dire au premier trimestre 2027 et un aménagement qui va se faire au printemps des différents services de l'agglomération dans ces nouveaux locaux.
14: J'habite au 282 boulevard Gambetta, c'est-à-dire juste en face des travaux, au cinquième étage, donc aux premières loges.
9: Très bien.
14: Je ne peux pas mieux vous dire.
9: Aux premières loges des travaux.
14: Des travaux, oui, bien sûr. Oui.
9: Donc alors, vous les avez vus arriver, effectivement. Oui. Qu'est-ce que vous en avez pensé?
14: Au début, on s'est un peu affolé parce que la démolition est assez bruyante, ce qui est normal. Et on ne savait pas trop non plus comment ça allait devenir. Et puis, on nous a présenté le projet. Et aujourd'hui, on est serein. Bon, ça se passe bien. Bon, c'est les travaux, c'est normal qu'il y ait du bruit, mais pour nous, c'est normal.
9: Et plutôt content que ces bâtiments soient réhabilités? Qu'est-ce que
14: vous en pensez? Oui, surtout, oui. Enfin, sur le premier, le grand blanc, non, parce qu'il était déjà de bonne qualité, puisqu'il n'est pas assez ancien. Et l'ancienne chambre de commerce, là, derrière moi, c'est vrai qu'elle datait des années 30. Bon, ça faisait un peu vieillot, mais je pense que comme elle va être rénovée, ça va être quand même mieux.
9: Donc un changement, effectivement, de paysage?
14: Voilà, changement de paysage, modernisation. Et seul petit souci, c'est qu'il va y avoir 130 personnes qui vont travailler là. Donc on s'inquiète un peu pour la circulation et le stationnement. Mais à part ça, tout va bien.
9: Et les places de parking?
14: Alors, on en a dans 282 boulevard Gambetta, là où j'habite, il y a des stationnements privés, pour la communauté de communes, au sous-sol. Mais on vient de me rassurer, on m'a dit que c'était simplement pour les gens de la communauté de communes et non pour les salariés. Ce qui fait que l'occupation des parkings sera comme aujourd'hui et sans plus. Enfin, vous savez, on est en pleine ville, que ça se passe là ou au centre-ville, c'est pareil. Pour moi, il n'y a pas de problème.
9: Non.
14: L'activité normale d'une agglomération.
10: Actuellement, les travaux se déroulent dans les délais prévus pour un aménagement de la communauté d'agglomération au printemps 2027.
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5: Bonjour ou bien rebonjour, bienvenue à ceux qui nous rejoignent, 11h TU, 13h ici à Paris, le journal sur RFI.
1: Gilles Moreau.
5: Dans l'actualité France-Espagne ce soir à Dallas, au Mondial de football, c'est l'affiche très alléchante et très attendue de la première demi-finale. Avant le coup d'envoi, une minute de silence sera observée en hommage aux victimes de l'attentat de Nice, c'était il y a 10 ans. C'est jour de fête nationale en France, comme tous les ans. Le défilé militaire s'était lancé ce matin sur les Champs-Élysées, avec cette année la participation d'une trentaine de pays, dont l'Ukraine. À quelques dizaines de kilomètres de là, la forêt brûle. Les pompiers espèrent fixer dans la journée l'incendie gigantesque qui ravage la forêt de Fontainebleau. Au Moyen-Orient, troisième nuit consécutive de frappes américaines. Des cibles militaires ont été visées dans plusieurs villes portuaires du sud de l'Iran. Du monde de football, donc place aux demi-finales avec un programme de choix qui d'avance régale les amateurs. En effet, avant Argentine-Angleterre, demain soir, ce programme propose France-Espagne ce soir à Dallas, au Texas. La Rora va défier les Bleus de Didier Deschamps. En Espagne, les fans comptent les heures avant ce choc au sommet. Tous sont convaincus que la Rora peut l'emporter, même si la France est considérée comme un adversaire de même niveau. Sur place, à Madrid, Diane Cambon.
6: Dans les rues de Madrid, les drapeaux rouges et jaunes ont fait leur sortie au balcon. À quelques heures de ce classico franco-hispano, la tension monte. Pour Pablo, âgé de 22 ans, l'Espagne est une équipe soudée qui a toutes ses chances.
7: Ça va être un match compliqué, mais je crois que Lamine Yamal va percer la défense française. Le plus important, c'est que l'on soit tous unis, toute l'Espagne soudée, et que l'on profite de cette rencontre avec une mentalité de gagnant.
8: Mentalidad ganadora.
6: Sonia, assise sur une terrasse dans le centre, a réservé une table pour voir le match entre copines, toutes fans de foot.
9: Hombre, yo creo que tenemos muy buen equipo.
10: Je crois que nous avons une bonne équipe et cela fait 16 ans que nous ne sommes pas arrivés en demi-finale. Moi, j'ai bon espoir et je soutiens à fond l'Espagne.
9: Non, yo voy con España a tope.
6: À une autre table, Paco, la soixantaine, se montre lui plus modéré.
11: Moi, je vois la rencontre assez équilibrée, mais avec un certain avantage pour la France. C'est une impression et j'espère bien me tromper. Mais cela va être un match très intéressant et je souhaite que l'Espagne gagne.
6: Les principales places de la capitale vont être prises d'assaut où ont été installés des écrans géants pour voir cette rencontre qualifiée d'historique par la presse espagnole. Diane Cambon, Madrid, RFI.
5: France-Espagne ce soir pour une place en finale de la Coupe du Monde. Coup d'envoi des 19h temps universel à suivre en direct sur les antennes africaines de RFI. La rédaction internet, elle vous propose un live spécial. Et puis je vous le disais, avant le coup d'envoi, une minute de silence sera observée 10 ans jour pour jour après l'attentat qui a fait 86 morts et plus de 400 blessés sur la promenade des Anglais à Nice. Après avoir réuni hier à Paris un sommet sur l'Ukraine, Emmanuel Macron préside une dernière fois en ce 14 juillet les cérémonies de la fête nationale. Pour lui, c'est la dernière fois car dans un an, il aura achevé son second mandat. Les premiers militaires à défiler ce matin sur les Champs-Élysées ont été 500 soldats des États de la coalition des volontaires, la coalition des soutiens de Kiev. À des milliers de kilomètres de Paris, 16 000 kilomètres, la Nouvelle-Calédonie a elle aussi célébré la fête nationale. L'événement connaît un regain d'intérêt dans l'archipel où la question de l'avenir institutionnel n'est toujours pas réglée. Deux ans après les graves violences qui ont fait 14 morts et 2 milliards d'euros de dégâts, pour les non-indépendantistes, les loyalistes, ce 14 juillet, l'occasion de montrer leur attachement à la France. Reportage à Nouméa, signé Charlotte Manvi.
12: Retraite au flambeau, lampion bleu, blanc, rouge et bal populaire dans la banlieue de la capitale. La ville de Dimbéa a été l'une des plus touchées par les violences de 2024. Élue en mars dernier, la toute nouvelle maire de la commune, la non-indépendantiste Cynthia Jean, a voulu redonner un certain lustre à la fête nationale.
13: On célèbre notre appartenance à la République française, notre lien à la France, que les Calédoniens ont renouvelé
4: de leurs vœux par trois fois il y a quelques années.
12: Les festivités attirent des familles de toutes ethnies et de tous bords politiques. Mais pour les non-indépendantistes comme Marine, ce 14 juillet est aussi l'occasion de démontrer son sentiment d'appartenance à la France.
8: On est pile pour la nation. Je me sens française et je suis contente d'être là ce soir. Et on regardera le défilé demain.
12: Le lendemain matin, c'est jour de défilé, cette fois dans la capitale Nouméa. Là encore, la foule est particulièrement nombreuse, bien plus qu'avant les violences de 2024. Dominique arbore fièrement les couleurs du drapeau français.
13: Nous sommes français en Nouvelle-Calédonie et on veut le rester. Et la Nouvelle-Calédonie a répondu qu'elle voulait rester dans la République française. Et pour nous, c'est très important.
12: C'était en 2021. Depuis, le processus politique est en panne et les fractures plus que jamais visibles. Les indépendantistes défileront d'ailleurs eux aussi avec leur drapeau. Ce sera le 24 septembre pour commémorer la prise de possession de l'archipel. Un jour de deuil pour le peuple kanak. Charlotte Menvy, Nouméa, RFI.
5: Au Moyen-Orient, on vient d'assister à une troisième nuit consécutive de frappes américaines. Des cibles militaires ont été visées dans plusieurs villes portuaires du sud de l'Iran, comme Bushehr et Bandar Abbas sur le détroit d'Ormuz. À côté iranien, les gardiens de la révolution ont revendiqué, entre autres, des opérations à Bahreïn et en Jordanie contre des installations et des bâtiments servant à l'armée américaine. L'armée américaine qui a donc encore frappé avant le rétablissement prévu ce soir du blocus des ports iraniens. Comme Téhéran souhaite instaurer des frais de service, Donald Trump entend désormais percevoir en échange de la protection du détroit une rémunération correspondant à 20% de la valeur des cargaisons, mesure vivement critiquée par le président brésilien Lula à Rimnipold.
14: On sait que les relations entre le président brésilien et son homologue américain sont tendues. Lula ne mâche pas ses mots lorsqu'il s'agit de critiquer Donald Trump, que ce soit à propos de l'ingérence présumée de Washington dans l'élection brésilienne ou de la menace de droits de douane imposée au Brésil. Cette fois encore, le président brésilien s'en est vivement pris à son homologue américain, dénonçant l'annonce d'un péage dans le détroit d'Ormuz, une mesure qui est contraire au droit international.
15: À l'époque, cela s'appelait de la piraterie. Un grand pays comme les États-Unis, qui, à mes yeux, a longtemps combattu la piraterie, ne peut pas aujourd'hui devenir lui-même un pirate. Il ne devrait pas faire payer.
14: Ce type de déclaration est aussi destiné à son électorat. Lula, qui entend briguer sa réélection pour un quatrième mandat en octobre, sait qu'en tenant tête à Donald Trump, il peut mobiliser ses partisans et, dans le même temps, s'en prendre à son rival Flavio Bolsonaro, qui se targue d'être un proche, voire un ami du président américain.
5: Jusqu'à présent, Israël s'est tenu à l'écart de la reprise des hostilités entre Américains et Iraniens. Israël, dont l'ambassadeur à Rome rencontre son homologue libanais. La nouvelle session de pourparlers directs entre les deux pays voisins, la sixième, se tient ce mardi et demain dans la ville éternelle. À quelques dizaines de kilomètres de Paris, la forêt de Fontainebleau est toujours la proie des flammes, sous l'effet conjugué du vent et du temps toujours très chaud et sec en France. Déjà 2000 hectares de forêt sont parcourus par les flammes qui continuent de progresser. Les quelques 850 pompiers mobilisés espèrent fixer le feu dans la journée. Outre les soldats du feu, d'importants moyens sont sur place, notamment 4 avions bombardiers d'eau. Par chance, on ne déplore pas de victimes, mais un millier d'habitants ont dû être évacués. À propos toujours des forêts, l'Union européenne vient d'adopter la liste définitive des produits concernés par la réglementation sur la déforestation. Cette réglementation entrera en vigueur à la fin de l'année. Elle a pour objectif d'interdire les produits qui ont contribué à la déforestation ou bien à la dégradation des forêts, et ce après le 31 décembre 2020. Juliette Pietraszewski, bonjour.
16: Bonjour.
5: Chez les défenseurs de l'environnement, Juliette, cette liste définitive fait grincer quelques dents.
16: Oui, du café soluble ou encore du savon à base d'huile de palme. Si ces produits sont désormais concernés par la réglementation sur la déforestation et donc interdits d'importation sur le sol européen, d'autres échappent à la liste définitive. Parmi eux, les produits finis en cuir, comme les chaussures et les sacs. D'un côté, les critiques fusent sur le manque de logique, car la viande bovine issue des terres déboisées ne sera plus autorisée, mais la peau des bovins, elle, pourra toujours entrer sous forme de cuir. De l'autre, la Commission européenne déclare que maintenir le cuir sur sa liste risquerait de déplacer la déforestation vers d'autres pays. La réglementation exclut aussi les graines de soja, les produits dérivés de l'huile de palme, utilisés dans les médicaments à usage humain, par exemple, les déchets d'huile de palme palme pouvant servir de matière première pour les biocarburants échappe également à la liste finale. Dès le départ, cette réglementation avait fait l'objet d'une opposition importante de la part de certains pays comme le Brésil, l'Indonésie, les États-Unis. Bruxelles avait finalement reporté de 2 ans son lancement. Elle entrera en application en décembre prochain avec un délai de 6 mois pour les micros et petites entreprises.
5: C'était Juliette Pietraszewski du service environnement. Merci à vous, Juliette. Enfin, la bourse début de journée dans le rouge. Les principales bourses européennes évoluaient en baisse ce matin, y compris Paris, 11 jours fériés. La bourse de Paris est ouverte. L'enlisement du conflit au Moyen-Orient a fait rebondir les cours du pétrole aux environs de $85 le baril, entraînant un retour des craintes inflationnistes.
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17: Ville ambassadrice du don d'organes. La cérémonie d'installation des panneaux Ville ambassadrice du don d'organes s'est tenue en juin dernier en présence de Stylite Baudulamarque, adjointe déléguée à la cohésion sociale républicaine à la ville de Villefranche-sur-Saône. En partenariat avec les professionnels de santé, dans la promotion du don d'organes, le collectif Greffe Plus, l'association des greffiers cœur et poumons de la région Auvergne-Rhône-Alpes, ainsi que l'association Grégory Lemarchal. L'occasion d'une discussion avec les acteurs de l'opération et tout de suite Stylite Baudulamarque, adjointe déléguée à la cohésion sociale à la ville de Villefranche-sur-Saône.
18: Alors c'est un grand moment que nous préparons depuis plus d'un an avec une équipe de l'hôpital et qui m'a sollicité donc il y a plus d'un an maintenant pour que Villefranche devienne ville ambassadrice du don d'organes. D'abord, le 15 octobre 2025, nous avons signé une convention avec le collectif Greffe Plus qui contient plusieurs associations pour que Villefranche devienne ville ambassadrice du don d'organes. Et aujourd'hui, c'est une journée nationale de communication du don d'organes et donc nous avons choisi pour pouvoir inaugurer les panneaux aux entrées de ville qui montrent que Villefranche devient ambassadrice du don d'organes. Vous n'êtes pas sans savoir que nous sommes tous donneurs potentiels, mais lorsque une famille est confrontée à la difficulté de voir quelqu'un en fin de vie qui est susceptible de donner ses organes, c'est très difficile pour la famille de prendre elle-même la décision si le malade n'en a pas discuté avec elle auparavant. Donc c'est pour ça que c'est important que chacun et chacune d'entre nous, nous en discute avec nos proches, que ce soit oui, que ce soit non, toute réponse est respectable et justement c'est dans le respect de la personne donneuse.
17: Au service des dons d'organes, des infirmières témoignent de l'importance de la sensibilisation au grand public.
19: Audrey, Lauriane, Julie et Clémence.
20: L'inauguration aujourd'hui, c'est un vrai symbole puisqu'ils ont choisi la date phare qui est la journée nationale de la réflexion du don d'organes et la greffe. Donc on est ravis d'avoir réussi à mener ce projet et que Villefranche devienne ville ambassadrice du don d'organes. C'est tout un symbole pour nous qui travaillons à l'hôpital de Villefranche pour le prélèvement d'organes.
21: Oui, tout à fait. Nous, on se retrouve beaucoup face à des familles qui n'en ont jamais parlé. Et malheureusement, quand on n'en a jamais parlé, on a tendance à plus aller vers le non. Alors que si on en discute et qu'on connaît le positionnement du défunt, eh bien, c'est plus facile dans ces moments-là de retranscrire ce qu'ils souhaitaient et de respecter leur volonté. Et donc nous, en fait, ce qui est important pour nous, c'est pas de dire il faut être pour le don d'organes, il faut surtout se positionner pour que dans ces moments-là, on puisse avoir la position du défunt.
22: Le non, on va pouvoir le faire de plusieurs façons, comme on dit, le positionnement est important. Donc si on souhaite de ne pas donner ses organes, inscrivez-vous sur le registre national des refus, parlez-en à vos proches et les volontés seront respectées au moment du décès.
23: Après, nous, on respecte quand même toujours la volonté de l'entourage aussi. Donc c'est pour ça que s'ils n'en ont pas parlé, bah, souvent le non vient facilement, comme disait Julie.
24: Le consentement présumé a fait peur. On est tous donneurs, sauf si on a dit de notre vivant le contraire. Et du coup, ce non vient souvent quand on ne sait pas. Se positionner, c'est savoir pour son proche ce qu'il veut après son décès. Donc c'est important. En cas de difficulté, en cas de décès traumatique, forcément, si on ne sait pas, on ira plus facilement vers le non.
25: On n'est pas là pour que les gens donnent à tout prix. On respecte vraiment les volontés. Et si c'est trop compliqué, parfois pour l'entourage, et on essaye en tout cas de respecter ça du mieux qu'on peut et de les accompagner ouais. Oui, dans leur deuil, qui est, c'est déjà une période qui n'est pas évidente. Donc on ne veut pas rajouter quelque chose de traumatique à ce deuil-là.
17: Un regard sur la situation actuelle concernant le manque de donneurs d'organes avec
0: Florence Gaillard, médecin urgentiste à l'hôpital Nord-Ouest de Villefranche et médecin de la coordination au prélèvement d'organes et de tissus. Alors on est plus proche en fait des 25 000 recensés sur la liste nationale d'attente, une liste qui se répartit entre les patients qui peuvent être greffés d'anglais et ceux qui sont sortis un peu de la liste active. Du coup, il y a environ 14 000 personnes qui pourraient être greffées du jour au lendemain. Donc c'est vrai que c'est énorme parce que ça représente quand même 800 à 1000 patients qui décèdent chaque année faute de greffe.
17: Donc à l'hôpital Nord-Ouest de Villefranche, votre service en pratique des dons d'organes ?
0: C'est ça. En réanimation sont admis les patients qui sont cérébro-lésés, victimes d'un traumatisme crânien, d'un AVC, le plus souvent hémorragique, qui malheureusement est au-delà de toute ressource thérapeutique. Après, tous les avis neurochirurgicaux, neurologiques, réanimatoires, il n'y a pas d'espoir de survie et surtout, le patient évolue vers la mort cérébrale, qui est une autre forme de mort que l'arrêt cardiaque, qui permet de déclarer le patient décédé et qui est la circonstance où on peut être donneur d'organes. Et le travail, du coup, des infirmières de coordination, c'est d'accompagner le réanimateur dans ce diagnostic de la mort cérébrale, les familles dans le cheminement vers une démarche du don et à la réalisation du prélèvement d'organes au bloc opératoire sur l'hôpital de Villefranche.
17: Quelles sont aussi la capacité à accueillir des dons ?
0: Alors, quand on a un patient qui est en mort cérébrale et qui est un donneur potentiel, on en réfère à l'agence de biomédecine. L'agence de biomédecine, au niveau national, c'est elle qui règle tous les prélèvements d'organes et c'est le pôle national de répartition des greffons qui va définir quels peuvent être les patients en attente de greffe qui sont éligibles à recevoir un des organes du donneur qui serait à l'hôpital de Villefranche. Et ensuite, ce sont des chirurgiens extérieurs à l'hôpital qui vont venir prélever les organes, les ramener dans l'hôpital dont ils sont originaires pour faire bénéficier leurs patients de la greffe.
17: À l'hôpital Nord-Ouest, alors, est-ce qu'il y a un bilan de patients que vous avez greffés ?
0: On a eu une année avec beaucoup de donneurs en 2022, 15 patients recensés en mort cérébrale et 11 donneurs d'organes. Cette année, on est déjà à 4 patients recensés et 3 donneurs. Ce n'est pas que des chiffres, c'est en dehors de ça des familles, des défunts et puis des patients qui, grâce à tout ça, ont pu bénéficier d'une greffe. Ça peut être donner son cœur, ses poumons, son foie, ses reins. C'est énorme. Un patient, un donneur potentiel peut donner jusqu'à 5 à 7 organes et ça peut changer 5 à 7 vies.
17: Partenaire de l'opération, l'association Bouche ton rein est une association de proximité qui vise à informer sur les pathologies rénales.
3: Marion. Françoise, l'association Bouche ton rein. Alors, l'association Bouche ton rein, c'est une association qui est basée à l'hôpital de Villefranche, qui a été créée par le service néphrologie de l'hôpital de Villefranche, la présidente étant la nutritionniste du service. Si vous voulez adhérer à l'association Bouche ton rein, on a une page Facebook, Bouche ton rein, et vous avez un lien LOASO, vous pouvez faire un don, vous pouvez adhérer à l'association.
17: Alors, qu'est-ce qu'on y fait plus particulièrement dans cette association ?
7: Eh bien, des ateliers. Donc, moi, je suis toute nouvelle dans cette association. J'y suis rentrée par le biais de la nutritionniste qui m'a invitée à participer à un atelier cuisine puisque le problème de la maladie rénale chronique sévère, c'est justement de mettre le rein au repos. Et donc, pour le mettre au repos, il y a entre autres les médicaments, mais surtout une alimentation adaptée. Donc, c'est une alimentation hypoprotéinée. Et donc, j'y suis rentrée pour faire cet atelier cuisine. Et après, on a créé ce repas pour nous inviter à aimer ce qu'on mange. Parce que l'hypoprotéiné, il n'y a plus de protéines du tout, ou peu. Et du coup, il faut aimer ce qui reste à manger. Puis sur les autres ateliers, je vais te laisser parler.
17: Vous êtes arrivée ici parce que vous avez des problèmes de rein ou par...
7: Oui, c'est ça. Maladie chronique rénale sévère en stade 4. Donc, pour limiter ou ne pas aller vers le stade 5 qui est la dialyse et éventuellement la greffe d'organes. Donc, cette alimentation nous permet de retarder ou d'éviter d'aller dans ce stade 5. Mais et je vais laisser parler Marion.
4: Moi, je ne suis pas dialysée, je suis même à un stade un peu moins avancé que Françoise. La dialyse, oui, c'est assez contraignant. On a plusieurs personnes dans l'association qui, elles, sont dialysées. C'est plusieurs fois par semaine, plusieurs heures. Faire attention à l'eau qu'ils consomment. Pour le coup, contrairement à nous qui sommes à une alimentation hypoprotidique, les dialysés doivent manger beaucoup de protéines. Ça demande beaucoup d'énergie pour le corps. Il faut qu'ils rentrent de l'énergie au quotidien. On a certaines personnes aussi de l'association qui, elles, sont greffées ou en attente de greffe. Donc on vient les représenter ici aujourd'hui, même si nous deux, nous-mêmes ne sommes pas concernés encore. Comme disait Françoise, l'association a pour but de nous aider à vivre avec. Ça nous permet de vivre avec. Elle nous pousse pour bouger nos trains. D'où le nom de l'association. Bouge ton train, voilà, c'est ça.
17: Et c'est pas tout. L'association Grégory Le Marchal et son combat contre la mucoviscidose invitent à mobiliser le grand public pour mieux lutter contre cette maladie génétique mortelle dans l'intérêt des patients.
6: Je suis Delphine Morisseau et je suis bénévole à l'association Grégory Le Marchal. Alors, il y a des équipes bénévoles sur toute la France. Moi, j'appartiens à l'équipe de l'Ain, qui fait l'Ain et la région du Rhône. Et donc, on intervient lors des événements pour sensibiliser sur le don d'organes et informer sur la mucoviscidose, qui sont deux des missions de l'association Grégory Le Marchal, qui en plus en fait améliore la qualité de vie des patients et qui finance la recherche. Je suis très heureuse aujourd'hui d'être à l'inauguration. Donc c'est un projet qui a débuté il y a un peu plus d'un an quand on a commencé à faire la démarche, donc avec la coordination hospitalière de Villefranche et la présidente de l'association des greffés du cœur et poumons. C'est un processus qui met un petit peu de temps, mais comme j'ai pu le dire, on a eu quand même le soutien et l'adhésion immédiate de la mairie. On a fait la signature de la charte en octobre 2025, et là, on a l'aboutissement avec l'inauguration de ces panneaux. Voilà, et il y a également le financement donc de la recherche pour trouver un traitement contre la mucoviscidose, puisqu'elle ne se guérit pas encore aujourd'hui.
17: La ville de Villefranche-sur-Saône a inauguré ses panneaux officiels de ville ambassadrice du don d'organes en juin dernier. Les panneaux sont visibles sur le chemin piétonnier Pierre-Montet, rue de Tarare, ainsi qu'au rond-point des Chantiers, route d'Anse, et enfin au rond-point route de Riotier, sortie d'autoroute à 6.
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0: Bonjour à toutes et tous et soyez les bienvenus dans ce nouvel épisode de l'Imaginoire. L'Imaginoire est une émission participative réalisée en étroite collaboration avec des personnes touchées de près ou de loin par la déficience visuelle. Si c'est votre cas, eh bien contactez-nous et faisons ensemble. Trouvez-nous sur les réseaux sociaux, Facebook, Instagram ou YouTube, ou contactez-nous directement par mail à l'imaginoire@lilo.org. L'Imaginoire, L-I-M-A-G-I-N-O-I-R. Touché de près ou de loin, disais-je. Eh bien, cette émission en sera un très bon exemple. Avec Pauline, une toute nouvelle dans l'Imaginoire, et on lui souhaite la bienvenue. Croisée récemment sur Instagram, elle va ouvrir cette émission en se présentant. Et puis nous retrouverons Laurent avec une toute nouvelle proposition de morceaux. Et nous terminerons l'émission avec Laurine, arrivée il y a peu au Luxe, sur Valence, un lieu ouvert à toutes et tous, et c'est ça qui est bien. Mais elle vous expliquera tout ça mieux que je ne pourrais le faire, alors je n'en dis pas plus, car ce programme doit rentrer dans nos 25 minutes mensuelles. Alors c'est parti. On vous souhaite une bonne écoute. Pauline, c'est à toi.
1: Bonjour, je m'appelle Pauline, j'ai 18 ans, je suis non-voyante de naissance. J'ai une microphtalmie œil droit, donc qui rend mon œil droit plus petit que la normale. Et j'ai une sclérocornée œil gauche avec des malformations associées. J'ai été opérée dès la naissance d'une atrésie jejunale haute au niveau des intestins. Ça n'a pas toujours été simple. J'ai eu un parcours difficile dès la naissance. Je suis née un mois à l'avance. Je suis non-voyante totale. Je ne vois rien du tout. J'aime beaucoup le chant, le piano. J'aime beaucoup...

Mon chien guide aussi. J'ai un chien guide depuis 2023. Depuis le 18 octobre 2023. Elle va avoir 5 ans très prochainement. Je suis pas prête. J'ai été en école spécialisée du CP au CE2. Puis je suis retournée en milieu ordinaire de la CM1 jusqu'à mi-3e où j'ai dû être repartie en milieu spécialisé suite à du harcèlement scolaire. J'ai le projet d'écrire un livre parce que je trouve qu'il y a très peu de ressources concernant comment faire quand on a un enfant non-voyant, comment faire le premier dossier MDPH, comment aller vers la structure adaptée à l'enfant, comment faire pour trouver une psychomotricienne, comment faire pour plein de choses en fait, comment faire pour que l'enfant grandisse dans les meilleures conditions malgré sa différence et pour qu'il grandisse avec sa différence mais sans remarquer qu'il y a une grande différence avec les autres.

février 2021, je suis allée à la Fondation Frédéric Gaillane durant 3 jours pour faire mon stage de découverte. Un stage d'une semaine pour approfondir les compétences avec un chien, approfondir l'autonomie, approfondir les différentes étapes, les différents ordres, comment s'en occuper, comment du coup lui donner à manger, quelle dose, aller en ville aussi, voir comment ça se passe avec le chien en ville. Puis, après cette première pré-classe, j'ai effectué une deuxième pré-classe en juin 2023. C'est pas que j'ai pas réussi, c'est que il fallait que j'approfondisse encore mes compétences, qu'il fallait que j'approfondisse, que je me sente mieux, que je reprenne confiance en moi, que j'ai plus confiance en moi, que je sois différente, entre guillemets. On nous demande pas d'être différente, mais... de refaire une pré-classe n'est pas un échec. Donc en juin 2023, j'ai fait ma pré-classe d'une semaine, ma deuxième pré-classe, pour qu'en octobre 2023, j'ai effectué ma classe de remise durant 3 semaines, où là, on a été en ville, on a fait un parcours, on a pris le train. Les chiens guides, du coup, c'est la fondation de L'Isle-sur-la-Sorgue, donc la fondation Frédéric Gaillane, qui offre aux enfants de 12 ans à 18 ans un chien guide. Sinon, pour revenir à moi, depuis ce 18 octobre 2023, j'ai mon chien guide qui s'appelle Sydney. Je vais dans les magasins. Elle va partout avec moi. Elle vient me rendre visite en hospitalisation parce que c'est compliqué niveau santé mentale. Donc elle vient me voir en hospitalisation. Elle va avoir 5 ans bientôt. Elle me comble de bonheur. Sydney, c'est un amour. C'est vraiment. C'est une labernoise. Donc c'est un labrador. Croisé Bouvier-Bernois, qui fait une labernoise, du coup. Elle est à l'école avec moi. Depuis le CP, je voulais faire kinésithérapeute au vu de toutes les fois où on m'a découragée. J'ai donc arrêté de penser à ce métier et je voulais faire psychomotricienne. Actuellement, mes études sont sur pause. J'ai effectué un stage de 3e, en kinésithérapie, qui s'est très bien passé. J'ai effectué mon stage de 4e dans une école, parce que moi je veux beaucoup travailler avec les enfants. En seconde, pareil, j'ai été dans une école pour faire mon stage de seconde. J'ai fait 2 semaines... dans une école, puis 1 semaine à la fondation, du coup, vu que c'était en 2023. Voilà, un peu pour ma présentation. Donc, j'ai mon œil droit qui est plus petit que l'œil gauche. Comme j'ai une micro-ophtalmie à œil droit, la micro-ophtalmie fait que l'œil est plus petit et une sclérocornée à œil gauche avec malformation associée à l'œil gauche. Voilà un petit peu pour ma présentation et un petit peu les sujets auxquels je voulais parler, les sujets pour lesquels je voulais aborder. Donc voilà.

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1: Voilà, c'était Pauline. Et on espère avoir de ses nouvelles, peut-être en musique, qui sait, dans une prochaine émission. Et si vous, de l'autre côté du poste, ça vous chatouille de participer à une prochaine émission, ben en fait, c'est très simple. Si je prends l'exemple de Pauline, eh bien nous avons pris contact via Instagram. Je lui ai proposé de m'envoyer un vocal afin de se présenter. Elle a dit oui, elle l'a fait, et puis c'est tout. Notre mail, limaginoire@lilo.org. Et maintenant, je laisse la parole et le créneau suivant à Laurent, que vous connaissez peut-être déjà, puisque depuis plusieurs mois maintenant, il nous partage ses compositions musicales réalisées en étroite collaboration avec son fils Léo. Laurent, c'est à toi.
2: Il y a 2 mois, mon fils aîné est devenu père. Il a eu une petite fille qui s'appelle Rosalie. Donc, mécaniquement, je suis devenu grand-père. Et mon fils cadet, avec lequel je fais toute la musique, est devenu oncle. On ne pouvait évidemment pas laisser passer cette occasion sans la célébrer avec une petite chanson qui s'appelle bien sûr Rosalie. Bonne écoute.
3: Bonjour Rosalie. Bonjour petite Rose. C'est papy Laurent. Donc ces quelques petites mesures sont pour toi. On les a faites avec ton oncle, tonton Léo. Et on voulait faire une chanson pour toi. On avait commencé à écrire beaucoup de paroles, mais on s'est dit déjà que tu les comprendrais pas. Donc on a préféré se concentrer sur une musique dansante et chantante. Parce que c'est ce que tu donnes envie à toute la famille, de danser et de chanter depuis que tu es là. Petit miracle. Petit miracle. Alors maintenant, on danse et on chante pour toi. 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
1: Un grand merci à Laurent et un grand et beau welcome on board à Rosalie. On laisse maintenant la parole à Laurine. Vous êtes toujours à l'écoute de l'Imaginoire. Retour à l'entretien.
2: Donc je suis Laurine Duglué. Je suis arrivée début septembre au Luxe. Et le Luxe, donc, c'est une scène nationale où on propose une programmation tournée spectacle vivant et cinéma. Et moi, mon rôle dans le Luxe, c'est de rencontrer un maximum de personnes, des personnes relais, des associations, que ce soit tournée spectacle, cinéma, mais pas que, pour rencontrer un maximum de public. Ça peut être des seniors, des amateurs de musique, vraiment public large, pour donner envie à toutes ces personnes de venir pour des spectacles, pour du cinéma, également de l'exposition. Donc vraiment, c'est cette envie, oui, d'aller vers les publics, les spectateurs ou les futurs spectateurs. Donc mes études sont orientées déjà vers la communication et le spectacle vivant, donc avec une option médiation culturelle. Donc il y a déjà cette envie en permanence de rencontrer des personnes et de toujours cibler un petit peu les visites ou les rencontres avec qui on peut avoir affaire. Donc c'est vraiment s'adapter déjà à un travail de médiation au public que l'on accueille. Et pour la petite anecdote, quand je suis arrivée sur Paris, moi j'avais très peu fréquenté de grandes villes, notamment pour mes études. Et je me suis vite sentie en fait un peu perdue, toutes ces informations, tout ça. Et une petite réflexion personnelle, je me suis dit, mais toutes les personnes qui ont un déficient visuel, comment ça se passe en fait? Voilà, petite réflexion, j'ai fait des petites recherches déjà dans leur vie, dans leur quotidien, et j'ai pu rencontrer l'association Les Souffleurs de Sens, Souffleurs d'Images, qui donc accompagne des personnes malvoyantes ou aveugles pour leur loisir, leur spectacle. Et moi, ma passion, c'est le théâtre, c'est le spectacle vivant, les expositions. Et si un jour je viens avoir un souci, une déficience visuelle, c'est-à-dire que je pourrais plus potentiellement aimer ma passion. Et je me suis dit, tant que je peux la partager, déjà moi aujourd'hui, ça peut être chouette d'être formée et accompagnée. Voilà, cette sensibilisation, elle vient de là, un peu de ma passion de partager, d'aller au spectacle. Voilà. Et donc j'ai été formée pour accompagner des personnes aveugles ou malvoyantes à des expositions ou à du spectacle vivant.

quand j'accompagne une personne, alors déjà on rentre en contact, ça peut être un message vocal, un petit appel, un coup de fil, on se donne rendez-vous pour être sûr qu'on s'est bien compris, et je peux donner quelques informations avant sur le spectacle, voilà, des enregistrements, etc. Et si on y va tranquille ou on se laisse porter, une petite discussion quand même avant le spectacle où on décrit un peu la scène, je peux lire le résumé aussi, quels sont les comédiens sur scène, voilà, c'est vraiment une discussion. Voir une personne qui ne vient pas au spectacle, qu'on soit voyant ou non le voyant, je ferai la même chose en fait. Voilà, donc on rentre dans la salle, on s'installe tranquillement. Je peux décrire l'environnement, voilà, s'il y a beaucoup de monde, si on est loin de la scène pour un petit peu avoir cette distance avec le son. Et donc quand j'étais souffleuse d'image, pour décrire les décors, si la personne le veut bien, sur sa main, je peux un petit peu situer les grands décors, où est l'entrée, où est la sortie, pour un petit peu avoir l'image, l'image scénique dans la tête, essayer d'imaginer. Et on s'adapte aussi à la personne. Cette personne a envie, plutôt que je m'attarde sur la description des décors, la description des couleurs, des costumes, parfois ça intéresse pas les personnes, ou si simplement je dois intervenir, souffler à l'oreille de la personne quand il y a un moment un peu comique, une expression que la personne justement ne peut pas saisir. Donc voilà, un petit peu guider et m'adapter, et on essaye d'y aller tranquillement, parce que aussi le but c'est pas de raconter tout le spectacle, sinon on comprend plus rien aussi sur scène. Un peu au moment de silence, essayer d'intervenir et donner une petite information en plus. Donc ce serait l'ambition du luxe, c'est davantage peut-être d'ouvrir déjà des propositions en autodescription la journée. On a déjà eu quelques retours d'adhérents, de structures avec des déficients visuels. Voilà, déjà on a besoin de s'approprier un lieu. Donc on aimerait bien qu'il y ait des professionnels aussi qui viennent, comme des artistes, et qui proposent aussi des ateliers, par exemple, que ce soit découvrir la salle, échanger avec un artiste qui a un côté un peu plus humain. Voilà, dans un premier temps. Donc peut-être la journée s'orienter, on aurait davantage envie de proposer de séances en audiodescription pour le cinéma. Voilà, des temps conviviaux, de discussion. Et aussi l'objectif, c'est que ces séances soient ouvertes pour tout le monde. Déjà, on le propose pour des personnes voyantes et aussi des personnes non-voyantes. Et voilà, que tout le monde puisse être dans la salle, qu'il n'y ait pas de frein autant pour les personnes voyantes que non-voyantes. C'est aussi sensibiliser voilà, à des personnes qui ne viennent pas forcément beaucoup pour l'instant au luxe, et aussi prévenir le public qui a l'habitude d'être là que voilà, maintenant aussi on a des séances en audio description, et c'est plus forcément une option, ça va être un choix aussi. Donc voilà, sensibiliser de ce côté-là, proposer davantage en journée et avoir des retours. Est-ce qu'on a vraiment besoin de former toute l'équipe? Voilà, nous on a besoin de tous ces retours-là. Les deux personnes à l'accueil sont également sensibilisées à l'accueil de tout type de handicap, mais si on remarque qu'il y a besoin de davantage de formation, ça peut être des retours, voilà, etc. Le lieu me semble être accessible déjà pour toutes les personnes, tout type de handicap. Donc déjà, ça, c'est déjà un bon point de ce côté-là. On a plus trop à se soucier de ça. Donc maintenant, nous, c'est plutôt en interne, les équipes. Comment est-ce qu'on peut faciliter cette venue, une autonomie des personnes, pour après, pourquoi pas, donner envie aussi de venir le soir. Voilà, oser venir et de notre côté que l'accueil soit nickel, on va dire. Et c'est vrai, en parler pour nous c'est important. On se dit aussi que à chaque début de spectacle, déjà on essaye de parler de la programmation à venir pour notre public. Et maintenant on va essayer aussi de dire à notre public, parce qu'on a principalement des publics qui sont voyants pour le moment, ben sachez qu'il y a de l'audiodescription, parlez-en autour de vous. Je pense que la parole directe est très importante. Donc on essaye aussi de véhiculer ça, d'en parler un maximum.

0: Voilà, l'émission touche à sa fin. On a tout juste le temps d'écouter une dernière fois Laurine. Vous êtes bien à l'écoute de l'Imaginoire. Retour à l'entretien.
1: Alors donc, les souffleurs d'images, souffleurs de sens ne sont pas présents sur Valence. Donc on s'interroge un petit peu comment est-ce qu'on peut rendre accessible déjà une programmation. Et pour parler déjà, pour donner envie de venir au Luxe, donc on a une salle de spectacle, de cinéma et d'exposition. Et la salle d'exposition est gratuite à l'année. Et donc si on ne peut pas avoir des personnes qui viennent souffler à l'oreille, comme moi aussi en tant que bénévole, donc je ne peux pas proposer ce dispositif pour l'instant, qu'est-ce qu'on peut essayer de mettre en place pour accueillir un maximum de public, parce que ça fait partie des missions du Luxe, accueillir tout le monde, peu importe les critères. Donc on propose des séances cinéma et un spectacle en audio description. Donc les personnes sont équipées d'un petit casque, c'est pas trop lourd en général, pour éviter justement, pour entendre encore ce qui se passe autour. Et quand il s'agit d'un film, donc c'est pas tous les films qui sont en audio description, on peut pas forcément tous les choisir. C'est auprès des structures auxquelles on loue les films. En fait, on se rend compte un peu au moment où on les reçoit, ok, il y a de l'audio-description, donc on peut proposer. Donc il y a aussi, nous, ce côté, cette réactivité dès qu'on reçoit un film, essayer de communiquer un maximum de personnes. Et donc les personnes vont dans la salle de cinéma et c'est comme une personne qui va compter l'histoire, qui va décrire davantage pour le cinéma niveau audio-description. Et côté spectacle, c'est nouveau cette année pour nous au Luxe. C'est le premier spectacle que l'on va proposer. Donc c'est en soirée à 20h. Parfois ça peut un peu freiner aussi que ce soit le soir. On peut être aussi, on veut aussi avoir des retours des personnes. C'est mieux sortir l'après-midi, mieux en soirée, mieux d'abord aller au cinéma. Donc on est preneur aussi de toutes ces remarques. Et donc comme pour le cinéma, il y aura un petit casque. Et cette fois-ci, il y aura une professionnelle qui est en cabine, en régie, donc qui a travaillé le spectacle, qui a pu rencontrer les artistes, etc. Et va donc amener des informations sur la danse, sur le corps, sur ce qui va se passer sur scène. Alors ça s'appelle Kuruko, c'est le mardi 10 mars. Kuruko, ça vient du théâtre japonais et c'était les marionnettistes qui déplaçaient, ou les régisseurs qui déplaçaient sur scène les décors. Ils étaient vêtus de noir, donc ils étaient censés ne pas être vus. Et la chorégraphe, elle s'est inspirée d'un petit peu cet aspect, qu'est-ce qui est vu, qu'est-ce qui n'est pas vu, pour amener cette métaphore au niveau du corps. Est-ce que nous-mêmes, dans notre corps, dans notre esprit, on n'a pas des petites personnes que l'on ne veut pas voir, pas entendre, toute cette petite voix qui nous parle? Et c'est ce que va retransmettre dans la danse, cette danse, toutes nos parts intérieures, extérieures. Donc ça va être assez poétique. Voilà.
0: Alors c'est bien noté, tous au Luxe, le 10 mars. Merci à Pauline, merci à Laurine, merci à Rosalie et à Laurent. 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Si c'est votre cas, contactez-nous par mail à l'imaginoire@lilo.org. 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
2: Voilà, c'est Ennio. Rendez-vous un mardi sur deux pour ma nouvelle émission Latino & Co. De la kiz, de la salsa, de la bachata. Hey, caliente!
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2: Caliente, bonjour à toutes et à tous. Vous avez pris le rendez-vous maintenant de Latino & Co. Ah, tous les 15 jours, le mardi, on se fait plaisir, le samedi aussi. On écoute du latino, on écoute bien sûr de la salsa, de la bachata, de la kizomba, mais aussi plein d'autres musiques latines comme aujourd'hui. Eh bien, aujourd'hui, j'avais envie de vous parler du merengue. Pourquoi le merengue? Ah, parce que ça me rappelle de bons souvenirs. Alors, bon, je vous avoue, je reviens de la République Dominicaine il n'y a pas très longtemps. Oh là là, avec mon club de danse latino. Et on a appris à danser, bien sûr, en plus de la bachata dominicaine, du merengue, bien sûr que c'est la musique de là-bas. Oh là là, ce plaisir avec, mais bien sûr, mes collègues qui vont peut-être m'écouter là aujourd'hui, avec mon jumeau Yves, Lydie, bien sûr, Enrique, David, Gaël, et puis tous les autres, hein, Sonia, Lisa, et puis évidemment Peggy, Will, enfin, je ne vais pas tous les citer. C'est un vrai régal. Aujourd'hui, on va parler du merengue. On va mettre beaucoup de merengue. Bien sûr, on mettra de la salsa, de la bachata, de la kizomba. Et bien, le merengue. Alors, le merengue, l'origine de cette danse, elle est mal connue. On en reparlera après. On va écouter tout de suite un morceau pour vous dire si vous ne connaissez pas ce que c'est le merengue. Bien sûr, vous connaissez des morceaux, vous connaissez peut-être pas celui-ci, la Maquina Cosembo Hasta Amanda.

vous assure que c'est la fiesta en République Dominicaine quand on danse le merengue et ça bouge comme ça. Alors ils sont pas tous aussi rapides, mais je vous avoue c'est souvent comme ça. Waouh, j'en ai plein les yeux, plein la tête là. J'essaie de vous faire imaginer, on est là-bas sur la plage, danser du merengue dans un club extraordinaire avec une belle vue, avec des sur une pina colada. Je vous fais envie, allez-y, avec tous mes potes, allez-y. Allez, on se calme un petit peu. Oui, parce que le merengue, on en reparlera tout à l'heure. Je vous expliquerai aussi l'origine. Enfin, peut-être. Là, on écoute de la Keys pour se calmer. Atim, Jennifer Diaz. Et puis, une petite écase pour ma petite Lisa qui m'appelait Chouchou. Jennifer Diaz.

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1: Ah, je vous avoue que moi je suis encore là-bas, hein, là avec toutes ces musiques latines. Là c'était Chouchou, elle est belle cette chanson. À Tim c'était Jennifer. On va continuer avec la bachata, Amir Rettin. Après on reviendra avec le merengue et puis on en parlera un petit peu.
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oui, c'est vrai que je mets pas beaucoup de français dans les musiques latines. D'ailleurs, je l'ai même dans ma émission Funky pour une fois. Je t'ai mis un morceau de Keys en français et un morceau, eh oui, de Bachata en français. Ah, ça, c'est rare. C'est rare. J'en ai pas souvent. On en profite un petit peu. C'était Amir avec Rétine. Aujourd'hui, bonjour, vous êtes arrivés, c'est pas grave, on vient juste de commencer la mission Latino Amico avec Ennio en votre compagnie 100.9 sur Caladma Radio. Et aujourd'hui, bah, on parle du merengue parce que j'ai fait un petit voyage là où c'est... Donc, en République dominicaine, et bien sûr le merengue, ça a été un vrai plaisir. On a appris, on a découvert l'origine du merengue. Bah, et bah, l'origine même de cette danse, elle est mal connue. Hein. Alors, créole, africaine, cubaine, contredanse française. Alors, plusieurs versions de son histoire se chevauchent, elles se contredisent parfois. On dit ainsi que le merengue proviendrait du mouvement des esclaves africains qui étaient enchaînés les uns aux autres et puis devaient traîner une jambe pendant qu'ils récoltaient la canne à sucre au son des tambours. Alors une autre histoire, elle raconte qu'un héros d'une des multiples révolutions ayant secoué la République dominicaine aurait été blessé à une jambe et lorsqu'il revient dans son village, ses concitoyens organisent une grande fête en son honneur et pour lui marquer et leur sympathie, tous dansèrent en boitant et entraînant un pied. Parce que le merengue, comment on le danse, bien, tout simplement, on n'entraîne pas les pieds, mais pratiquement, c'est de la marche. Hein. Donc, voilà. Alors, on ne va pas en dire encore donc, de l'origine du merengue. Vous allez voir, on va en redire encore dans un moment. Mais on va écouter un morceau de merengue que j'en suis sûr que vous connaissez. Vous ne saviez peut-être pas que c'était du merengue, à part ceux qui connaissent vraiment le latino. Ben, c'est du merengue. Ah, c'est Elvis Crespo. Suen Mente.

Ah, vous la connaissez celle-là, hein, bien sûr, de chansons de merengue, Elvis Crespo, bien sûr, Sawamente. Alors l'origine, on en parlait tout à l'heure de merengue, donc selon certains, le merengue serait une combinaison d'une danse africaine, eh oui, aperçue dans les salons des maîtres, cependant, comme les danses des Européens leur semblaient un peu ennuyantes, et puis collées, montées, alors les Noirs, ils y ajoutèrent à l'aide des tambours un rythme sautillant plus réjouissant. Voilà, alors, et voilà, et encore une autre thèse. Mais bon, la dernière thèse que je vais vous dire, probablement la plus crédible quand même, soutient que le merengue tiendrait ses origines d'une danse nommée Urpa ou Yupa à Benera, donc qui s'est répandue dans les Caraïbes entre 1938 et 1849. Cette danse, elle comportait un mouvement appelé merengue. Et seule cette appellation aurait survécu à son arrivée en sol dominicaine. Le merengue. Ah, c'est certainement celle-là, parce que les autres, c'est un peu tiré par les cheveux. Par les cheveux. Allez, de la cuisse avec la team My.

Bien sûr, bien sûr, bien sûr. Il y a le merengue, mais la bachata dominicaine. Eh ben, on écoute un morceau avec Ataka et Alemana, Bachata de

c'est une émission spéciale quand même, merengue. Donc on va en écouter encore un autre morceau, bien juste avant, le merengue. Le merengue, adopté d'abord par le peuple. Oui, le merengue en reste peu connu durant ses premières années, mais on sait qu'un journal de Saint-Domingue lance en début des années 1850 une campagne dénonçant le merengue et défendant la tumba, danse traditionnelle populaire, bien sûr, en République dominicaine. C'est la preuve que le merengue gagne en popularité. Hein. Et puis en 1875, un homme, Ulysse Francisco Espella, attaque lui aussi le merengue lors d'une campagne qui sera tout à fait inutile. Alors la danse, elle se répand particulièrement dans les régions de Chibao, où sa popularité devient si forte qu'on l'appelle aujourd'hui le berceau du merengue. Ouais. Eh ben écoutez, on s'écoute un autre morceau, avec plaisir. Justin Quiles, Chimbala et Yasignan Linux aussi. 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

super morceau de merengue, l'association de ces trois chanteurs extraordinaires, Justin Quiles, Chimbala et puis Gian Lennox pour ce local local. Alors spécial merengue aujourd'hui, vous venez d'arriver, vous êtes sur bien sûr sur Calanma Radio, Latino & Co, on est encore là pendant une petite demi-heure, on se fait plaisir et puis tiens, allez, on écoute Chris Paradise aussi qu'on connu, qui nous chante la chanson de Bella. Eh bien, puisque Bella, ça me fait penser à quelqu'un, ça me fait penser à Youyou, puisque c'est son anniversaire aujourd'hui. Eh bien, on va tous lui souhaiter. Elle m'a écrit, vous dites, mon anniversaire. Bella, bon anniversaire. Youyou, bachata.

morceau de Bachata Bella, on a écouté ce morceau de Kiss, bien sûr, de Kizumba, Chalcera Dinorate que Guerrera. Mais on est là, bien sûr, pour parler du merengue. Et oui, aujourd'hui spécial merengue dans Latino Enco. Alors le merengue, on en était au début. Le merengue était interprété par les gens du peuple hein, sur des instruments simples qui possédaient bien sûr, entre autres, le banduras, comme on dit dominicain, qui est surplombé bien sûr bientôt après, surplanté par l'accordéon européen à la fin du 19e siècle. Bien que le merengue soit rapidement adopté par le peuple, les gens de classe dirigeante de la société dominicaine le refuse longtemps parce qu'il est relié à la musique africaine et parce que le contenu des chansons, passionné et parfois même grivoire, ne correspond pas du tout au rigide concept religieux de l'élite dominicaine bien pesante. Mais vous inquiétez pas, le merengue, il est là, il va bientôt être là, et puis on en écoutera et on va en écouter encore pendant longtemps parce que c'est un des morceaux qui nous fait vraiment rêver, danser, sauter. Allez, on écoute Marshmello, Farruko, Esta Vida.

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1: C'était un morceau qu'on adore, Much More Love, Haruko, Esta Vida. Mais là, on continue avec de la Kizomba. Yeah, Burna Boy.

0: plaisir d'entendre ce morceau de Kizumba. C'est longtemps que j'avais pas mis Kizumba, donc c'est remixé celui-là par la GGX. Burn Up Boys, c'est yeah yeah yeah. Mais on est là pour bien sûr parler de du merengue. Alors on va parler un peu du au début du XXe siècle. Les musiciens professionnels établissent une forme musicale plus structurée du merengue et puis ils tentent de l'introduire dans les danses de salon. Mais la haute société continue à le bouder. Et oui. Alors la situation a commencé à changer en 1930 lorsque Rafael El Trujillo utilise des orchestres jouant du merengue pour promouvoir sa campagne présidentielle sur les places publiques. Alors là, le merengue ne suffira finalement pas accepté par l'ensemble de la société lorsqu'une famille aristocrate de Santiago fera écrire un merengue aux paroles décentes « Compadre Pedro Juan ». Et pour le 15e anniversaire de leur fille, par l'intermédiaire de la radio, le merengue se propagea ensuite dans toute la population. Et c'est comme ça que le merengue commence à s'entendre un petit peu de partout. Ouais. Et puis bon, pour tout ça, on va écouter un autre morceau de Marcello qu'on a entendu tout à l'heure. Mais cette fois, il est avec Manuel Turizo. Et puis évidemment, tout simplement, il l'a intitulé celui-là de morceau « El Merengue ».
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Aïe, c'est marrant parce que ce morceau, je l'ai entendu ce matin. J'avais pas fait attention, en fin de compte, je vais vous remettre ça. Alors, remixé d'une façon différente. Dans une salle de sport, hein, pour pas la nommer,

0: seule émission latino dans tout le Beaujolais, c'est ici sur Calama Radio, Latino & Co. Et nous avec vous tous les mardis à 16h et tous les samedis à 20h, présents autour de vous. Ouais, on s'amuse, on s'éclate et on apprend plein de choses sur la musique latine. Et ouais, et sur la kizomba. Danza. Ah, c'est un morceau que j'aime beaucoup. J'ai envie de vous le repasser. Je vous l'ai mis en tout début. C'est LG Beats Zikila Revolution. Danza, Kamba. Allez, on ferme les yeux. On essaye d'être dans la danse, dans le soleil, dans la kizomba.
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assure, pour des danseurs de Kizumba, ce morceau, c'est un vrai régal. Hein. Et puis voilà, on va reparler de la merengue juste un petit près. Je vais quand même remercier tous ceux qui me font un petit coucou, qui me font un petit j'adore sur ma page Facebook, hein, comme Jessime, Laurence et Yves, bien sûr, mon jumeau Enrique, Marie, Cathy, et bien là, Cécile, Pascal aussi, Daniel. Ah, puis il y a Bubu, il y a Cédric aussi, il y a Elisabeth, et puis la Jazz, et puis les Titia. Enfin, merci à tous. Continuez, puis je ne vais pas tout citer. Merci, merci, merci, merci. Et merengue. Alors un morceau connu, alors vous savez quoi, sur l'intro je vais vous dire un petit peu les merengues de nos jours et puis on remettra du début parce qu'il ne faut pas louper le début, l'intro de Elvis Crespo, Tesonresa. Le merengue d'aujourd'hui, de nos jours on peut distinguer deux types de merengue. Alors d'une part, subsiste, hein, bien sûr, le merengue folklorique, excusez-moi, j'ai du mal à le dire, celui-là, folklorique, qui est traditionnel, joué par des orchestres typiques de la campagne dominicaine qui utilisent un accordéon, un guayo, un tambora, et puis un petit tambour à double tête. Et puis d'autre part, eh bien, il y a des musiciens professionnels, bien sûr, imités par des musiciens populaires, qui ont développé un merengue plus commercial. Ces orchestres, eux, ils ont introduit le piano, hein, des cuivres, style saxo, trombone, etc. Et puis des chœurs à 3 ou 4 voix. Ces nouveaux arrangements, ils ont contribué au succès du merengue, bien sûr, autant auprès de la population latine des États-Unis que celle d'Amérique centrale, Amérique du Sud, et puis un peu partout dans le monde entier. Alors maintenant, on va écouter quand même le morceau entier de Elvis Crespo, Tu Sonrisa, un merengue hyper connu et qu'on aime bien danser dessus, bien sûr. Calais.

Ah, moi, j'ai qu'à fermer les yeux et je suis là-bas. Je suis en République Dominicaine avec le merengue, le soleil, les mojitos et puis toutes les filles autour, bien sûr. Elvi Crespo, Tun Sorinza. Ah, c'est un morceau que nous merengue, un vrai, vrai, vrai plaisir. On a dansé là-dessus. Ben voilà, c'était le dernier morceau de merengue. Mais il nous reste pas peu de temps. Donc, on va finir avec un morceau de bachata. Et puis après, on se dira au revoir. Comoros. Eh bien, tiens, je vous dis au revoir tout de suite. Hein, merci d'être passé, bien sûr, sur Caladma Radio pour cette émission latine, bien sûr. Maintenant, c'est tous les 15 jours. Hein, 15 jours d'émission latine, 15 jours après l'émission Funky. Donc là, c'est la période latine qu'on va passer mardi à 16h, le samedi à 20h. Ouais. La seule émission, je vous rappelle, latino du Beaujolais. Allez, je vous dis au revoir. Merci d'être avec moi. Merci d'avoir m'avoir accompagné dans la République Dominicaine avec le merengue, d'avoir pris un mojito ensemble. J'espère que vous avez bougé un petit peu votre popotin, comme on dit, et que vous avez mis les mesures plus fort. Alors, c'est le soleil. C'est le soleil sur Caladma Radio. On se dit à très, très bientôt. Profitez de Coco Comolos, de la dernière bachata du moment. Ciao, ciao.

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2: Un été à Villefranche. Comme chaque été, la ville de Villefranche-sur-Saône propose un riche programme d'animation sur la saison estivale, des activités de plein air, sportifs et culturels sur les espaces, places, parcs et jardins en ville et au plan d'eau du bord de l'An, au bord de Saône. L'été 2026 ne fait pas défaut. Accessible à tous et gratuit pour la plus grande majorité des divertissements sportifs ou culturels, les raisons des animations d'été dans l'espace public avec Stylite Baudu-Lamarck, adjointe à la cohésion sociale pour la ville de Villefranche.
3: Pour ceux qui ne peuvent pas partir en vacances, pour ceux qui partent un petit peu en vacances, et c'est surtout pour que les Caladois et les Caladoises puissent prendre du plaisir à trouver des activités qui leur correspondent à différents lieux de la ville. Ici, là, on est au plan d'eau de Bordeland, donc il y aura énormément d'activités sportives, mais pas que, c'est également un espace de loisirs et de détente, ouvert à tous, moyennant quand même une entrée qui permet également de sécuriser le site, sécuriser avec les maîtres nageurs, et un lieu vraiment pour accueillir les familles toute la journée, puisqu'il y a de quoi se restaurer, il y a un espace ombragé, l'espace de baignade. On voulait vraiment des activités accessibles pour tous les âges. Et on tenait vraiment à ce que chaque habitant puisse trouver des activités qui correspondent à leur appétence, que ce soit des activités sportives, que ce soit des activités culturelles, de découverte de patrimoine, et vraiment pour tous les âges de la vie.
2: Un snack et une restauration bord de Saône.
3: Le restaurant de la plage est là qui donne directement sur la Saône, et donc un restaurant évidemment ouvert dès qu'il fait beau. Donc j'espère pour eux que l'été sera aussi beau que la semaine précédente, afin que chacun ait du plaisir à y aller.
2: Une nouveauté, la ville inaugure cette saison d'été un nouvel espace de loisirs, la place de la Libération, dite le Promenoir.
3: Effectivement, avec Musicadem qui organise 3 concerts pendant l'été, c'est très important de donner vie à cette place du Promenoir qui est magnifique, qui n'est pas encore totalement aménagée parce qu'il faut aussi que la végétation pousse, etc. Et vous avez vu, c'est pour ça que le forum des associations s'y est tenu, afin que ce soit un lieu de rencontre, un lieu de convivialité et un lieu de bien-être.
2: Le top départ d'un été à Villefranche.
3: Ça commence dès la mi-juin et ça va se clôturer, on va dire, avec la fête de l'environnement. C'est mi-juin, mi-septembre.
2: Un été à Villefranche pour promouvoir et renforcer la cohésion sociale au sein de la société.
3: Effectivement, c'est vraiment le but, c'est que chacun et chacune se retrouve, partage des temps ensemble. Et c'est pour ça que c'est important également que la plupart des activités puissent être offerte. Alors je ne dis pas gratuite, moi, parce que rien n'est gratuit et que tout coûte. Et donc il y a des financeurs derrière tout ça, en particulier la ville bien évidemment, et la communauté d'agglomération également, mais d'autres partenaires. Mais c'est important que la plupart puissent être offertes pour que ces activités soient ouvertes à chacun.
2: La Calade Water Park, l'espace détente aménagé apprécié, se réinstalle sur la plage du bord de l'An à Villefranche pour une seconde saison.
4: Oui, c'est exactement ça, deuxième saison, une saison de confirmation, en espérant avoir beaucoup plus de soleil cette année. Quelques nouveautés, notamment sur l'aménagement de la plage. On a beaucoup travaillé, on n'a pas fini, vous pourrez venir voir tout à l'heure l'aménagement de la plage pour pouvoir recevoir nos clients le soir notamment, les jeudis, vendredis et samedis soirs, à partir de 19h, avec nos braseros comme les dernières, avec des surprises, DJ, magiciens, etc. Sûrement d'autres artistes et des concerts, avec pas mal de nouveautés sur l'animation en journée, avec une mise en avant de notre paddle géant, notamment pour faire des team building, pour faire des animations de groupe, assez rigolo, avec des beaux défis qu'on va proposer toute l'année. Et puis, comme d'habitude, nos anniversaires, avec des cadeaux, des surprises, un petit peu toute l'année, quoi. Tout âge, à partir de 5 ans, accompagné d'un adulte quand ils sont vraiment petits. On a toujours un maître nageur sur place. Les gilets de sauvetage sont obligatoires et fournis, évidemment. Voilà, donc, et après, jusqu'à ce que le corps dise qu'on ne peut plus le faire.
2: Calade Water Park ouvre quand ?
4: Alors nous, on ouvre samedi 13 juin et dimanche 14 pour le début du mois de juin, avec pour l'ouverture une soirée spéciale, côte de bœuf à volonté, sur réservation, donc il faut se dépêcher parce que les réservations sont assez pleines, avec une grosse fête. Et puis ensuite, on ouvre le mercredi 17 juin et à partir du 20 juin, tout l'été jusqu'au 30 août.
2: Comme chaque année, viennent s'ajouter les animations sportives de l'été au plan d'eau du bord de l'An, de fin juin à août inclus. Venez retrouver vos animations préférées, elles sont nombreuses, nous confie Michel Jambon, adjoint délégué à la vie sportive pour la ville.
1: Alors, il y a de très nombreuses animations. Nous, la chance qu'on a dans cette ville, c'est qu'il y a des associations sportives en particulier qui œuvrent déjà dans leur club toute l'année, sachant qu'il y a déjà 70 associations sportives. Heureusement pour nous, il n'y en a pas 70 qui œuvrent pour cet été. Et celles que je remercie, c'est celles qui viennent en plus gracieusement, gratuitement, faire œuvrer pour que nos jeunes et moins jeunes viennent pratiquer un sport qu'ils n'ont jamais vu, qu'ils n'ont jamais pratiqué. Éventuellement, va peut-être leur mettre le pied à l'étrier pour après s'inscrire dans ces belles associations que la Doise. Après, bon, je pense qu'il y a des petits trucs qui sont sympathiques pour les gamins. Il y a du ludothèque qui va faire ça donc, sur un jour particulier. Mais toute activité physique peut être sympathique. Alors, c'est des activités comme le fitness avec deux, trois associations privées, des clubs privés, comme on dit, qui œuvrent déjà dans la ville sur l'année, à titre privé, et qui là viennent gracieusement mettre en œuvre avec les compétences qu'ils ont pour que les uns ou les autres découvrent également des activités et puissent se faire plaisir ce jour-là où il y aura la pratique.
2: Sans oublier les activités, les pieds dans l'eau.
1: Pour ceux qui auront chaud, qui profitent du soleil, pourront se rafraîchir aussi bien dans l'eau qu'au snack, et puis aussi vers Aquapark.
2: Et les aménagements et activités sportives continuent de se pratiquer sur la saison estivale.
1: Il y a des lieux déjà privilégiés dans certains parcs où il y a des installations sportives qui permettent toute l'année de se faire plaisir. Et puis cet été, on encourage, hein, parce que l'été, c'est le moment ou jamais où on décide de se prendre en charge pour ceux qui n'ont pas le temps d'aller et hop, faire de l'activité physique pour qu'ils aillent dans ces merveilleux parcs. Le parc d'Auclair, le parc Timonier et puis le parc Simone Veil, voilà, où il y a des installations sportives, de plein air comme on dit, qui vont être mises en place par des associations sur l'extérieur, sur des jours ponctuels.
2: Une nouveauté, la place de la Libération, dite le Promenoir, offrira des soirées concerts en plein air sur le mois de juillet, orchestrés par l'école de musique Musicadem à Villefranche.
5: Tout à fait, Musicadem et le Quai 472, donc association de Villefranche, pour organiser les trois concerts qui auront lieu sur la place de Promenoir. Alors il y aura trois soirées, donc le vendredi 10, le samedi 18 et le samedi 25 juillet. On va commencer la première soirée le vendredi 10 avec deux groupes amateurs et ensuite un groupe professionnel avec de la composition. Ça sera dans un style, les trois groupes plutôt rock et fin de la soirée, ça sera blues folk. En soirée, et ensuite on aura deuxième soirée, ça sera plus sur un style de funk soul, et ça va nous amener un peu un voyage dans les années 80 avec des réinterprétations bien actuelles mais dans ce style des années 80. Et la troisième soirée, ça sera avec finir avec Astrophicus, un groupe extrêmement festif avec des influences rap, soul, pop, un peu de tout ça. Et ce sera trois concerts extrêmement sympas, festifs et familiales à la fois. Donc on a également tous les commerces un petit peu bar autour pour que les gens puissent passer un beau moment, boire un coup et assister chaque fois trois groupes par soir, donc concert qui va durer 3 heures environ.
2: Pendant toute la saison estivale, l'été fait sortir la culture de ses murs et part à la rencontre des Caladois sur des lieux inédits ou des espaces aménagés de la ville. Une programmation culturelle dans la continuité existante, comme nous le souligne Olivier Desmules, adjoint à la culture de la ville de Villefranche-sur-Saône.
6: Oui, tout à fait, continuer, c'est le bon terme, parce qu'il se passe quelque chose culturellement parlant toutes les saisons en fait à Villefranche, mais l'été particulièrement, avec une offre diversifiée, tout public, sur l'ensemble de notre ville de Villefranche, et avec de la lecture, du cinéma, beaucoup de musique, le musée, les structures municipales évidemment qui sont très ouvertes, qui d'ailleurs le sont côté médiathèque et musée pour des raisons aussi de fraîcheur en cas de canicule, et puis une diversité de programmation, place du Promenoir et place des Arts notamment, de grandes rencontres pour tous les publics.
7: Effectivement, plusieurs lieux sont réservés.
6: Oui, d'ailleurs, ce livret que nous avons aujourd'hui, livret Agenda, qui présente l'ensemble de l'offre pour l'été, qu'elle soit culturelle, c'est ce que nous exprimons, mais aussi sportive et autres, exprime bien le fait que sur deux pages, dans cet agenda livret, deux pages sont consacrées à la potentielle canicule, et donc effectivement des lieux dédiés, des lieux réservés pour que les publics puissent se réfugier tout en pouvant écouter de la musique, avoir de la lecture ou d'autres choses.
7: Tout est gratuit.
6: Oui, alors pratiquement tout. Côté culture, c'est sûr. Les concerts de l'auditorium produiront pour nous, Ville de Villefranche, les concerts du kiosque, traditionnellement, en juin et septembre. Trois concerts sont programmés sur cette belle place du Promenoir qui, progressivement, les Caladoises et Caladois se l'approprient. Progressivement, cette place du Promenoir va vivre pour une diffusion culturelle. Tout ce qui se produit aussi au musée, à la médiathèque, au théâtre aussi, vous le verrez, avec quelque chose autour du cirque pour les enfants, etc. De nombreux rendez-vous culturels pluridisciplinaires pour tout l'été.
7: Et un rendez-vous également sur le quartier de Bellini.
6: Oui, complètement. C'est un projet là qui dépasse les fondements culturels, mais qui est extrêmement intéressant, qui contribue à la cohésion sociale, qui est aussi un objectif de cet été. Et donc, la ville de Villefranche, en partenariat avec les concerts de l'auditorium, l'agglomération de Villefranche aussi, qui s'est instaurée dans cette dynamique, a proposé effectivement une déambulation avec un mécanophone. Et puis, il y aura des événements forts portés, d'un travail qui a été fait avec la population, avec des femmes aussi, un cœur de femmes, des rendez-vous assez émouvants qui vont s'intégrer dans effectivement cette programmation culturelle de l'été.
2: Le top départ des animations culturelles d'été.
6: Alors écoutez, elle a démarré. J'ai envie de dire elle a démarré, puisque les premiers rendez-vous c'est dès ce soir. Et puis on va dire que fin septembre, le samedi 26 septembre est une date un peu de clôture quasiment de tous les événements. Mais je rappelle qu'il y a aussi des expositions, l'exposition coulisses au musée, le musée Paul Dini, donc qui se prolongera, ou d'autres événements animations à la médiathèque ou ailleurs. Les visites immersives de la Maison Vermorel qui, elles, continuent, mais effectivement s'activent au cours de l'été.
2: Le sport et l'éducation physique peuvent promouvoir et renforcer la cohésion sociale en offrant un terrain de jeu pour pratiquer des activités physiques ensemble avec des personnes d'origines sociales et culturelles diverses. Un été à Villefranche pour le bien vivre ensemble.
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4: Bonjour à toutes et à tous, soyez les bienvenus à l'écoute d'RFI, Radio France Internationale. En direct de Paris, il est 18h.
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4: Mardi 14 juillet, 10 ans jour pour jour après l'attentat meurtrier de Nice. Hommage et recueillement. La cérémonie débute à l'instant, mais aussi des questions restent sans réponse pour les proches des victimes que vous entendrez. En France, ce 14 juillet est aussi marqué par la première demi-finale du mondial de foot. France-Espagne dans 3 heures. Nous sommes à Dallas. Ebola, la maladie gagne du terrain, prévient l'Organisation mondiale de la santé. Et puis enfin, Macky Sall souhaite diriger les Nations unies. L'ex-président sénégalais veut obtenir le soutien de l'actuel président sénégalais. Voilà pour les titres. Soyez les bienvenus. 86 faisceaux lumineux. Imaginez 86 projecteurs qui vont éclairer ce soir le ciel de Nice en hommage aux 86 morts de l'attentat sur la promenade des Anglais. C'était il y a 10 ans. Emmanuel Macron est attendu à Nice pour présider cette cérémonie du souvenir en présence des anciens présidents Nicolas Sarkozy et François Hollande. 10 ans après cet attentat, la douleur est toujours très vive pour les proches des victimes. Au-delà de la perte d'un proche, des zones d'ombre subsistent. Des questions restent sans réponse, notamment concernant le dispositif de sécurité mis en place le soir du 14 juillet 2016. Célia Vial, ancienne coprésidente de l'association La Promenade des Anges, a perdu sa maman dans le drame.
5: La grosse zone d'ombre, c'est le dispositif de sécurité. On ne l'a toujours pas, on ne le comprend toujours pas. On ne sait pas qui était où, avec quel matériel, quel équipement. Qui est sorti à quel moment du poste, qui s'est à quel endroit, à rien. On sait, le seul qu'on sait, c'est la municipalité, la police municipale, et c'était la mission, c'était de la circulation, de la gestion de la circulation. C'était à aucun moment la sécurisation. En elle-même.
4: Lors du procès en 2022, aucune conclusion n'a été rendue sur ce dispositif de sécurité le soir du drame. Autre point que soulève Célia Vial, comment se fait-il que le tueur n'ait pas été repéré plus tôt ?
5: Oui, on peut en effet, grâce à ces vidéosurveillances, constater que un 19 tonnes s'est introduit pendant 3 jours d'affilée, tous les jours, à plusieurs reprises, sur la promenade des Anglais, interdite aux véhicules de plus de 3,5 tonnes. Là, il a donc fait des essais de passer sous les pergolas, il a fait un demi-tour sur le trottoir, enfin bon.
4: Le 14 juillet 2016 à Nice, 86 personnes perdaient la vie, 458 autres étaient blessées, des milliers restent profondément traumatisés. Des propos recueillis par Elisa Amourette. L'autre grand titre de cette édition, c'est un match de football entre la France et l'Espagne, ce soir, 21h, heure de Paris, première demi-finale de la Coupe du Monde entre deux équipes qui figurent dans le trio de tête du classement mondial. Rencontre au sommet. Terni, sali par des propos racistes, une élue paraguayenne qui insulte Kylian Mbappé et plus récemment l'ancien Premier ministre espagnol Mariano Rajoy juge que la sélection française ne compte, je cite, aucun joueur français, sous-entendu trop de joueurs d'origine étrangère. Déclaration consternante, affligeante et condamnée par l'ensemble des supporters de l'équipe d'Espagne rencontrée hier à Dallas par Vincent Souriau.
6: On le rencontre devant l'hôtel de la sélection espagnole dans le centre de Dallas. Assister à des matchs de Coupe du Monde, c'était un rêve de gosse pour David Gallardo. Et il ne supporte pas que la xénophobie d'un responsable politique vienne polluer le tournoi.
7: Peu importe, c'est la couleur de la peau, les croyances religieuses, que ce soit un homme ou une femme, je m'en fiche. Le racisme doit rester en dehors du football et de la vie en général. Ces déclarations sont insupportables, surtout venant d'un ancien dirigeant espagnol. Et encore plus quand je vois à quel point, en tant qu'espagnol dans un pays étranger, je suis reçu ici de manière exceptionnelle.
6: Après l'épisode de l'élu paraguayenne, que le 11 tricolore soit de nouveau pris pour cible, Juan, un supporter espagnol installé à Miami depuis une vingtaine d'années, y voit le dérapage d'un ancien premier ministre en roue libre qui cherche à se faire de la publicité.
8: Il l'a sans doute fait de manière à ternir l'image de la France, mais l'équipe de France est une grande équipe dans tous les compartiments du jeu et ils peuvent en être fiers. Je ne sais pas pourquoi il s'est permis ce genre de commentaires, peut-être pour faire vendre du papier. J'ai suivi les réactions des joueurs espagnols. Tout le monde est sur la même ligne. Personne ne comprend et personne ne soutient ses propos. Personne ne sera d'accord avec lui. Ça n'a juste aucun sens.
6: La meilleure réponse à tout ça, disent-ils, se concentrer sur le sport, car d'après eux, ce match France-Espagne s'annonce comme l'un des plus beaux de ces 30 dernières années. Vincent Souriau, Cyril Etienne, Dallas et Réfi.
4: 18h05 à Paris, pendant que Volodymyr Zelensky défend l'Ukraine et l'Europe dans la capitale française. Le président ukrainien était invité ce matin à la cérémonie du 14 juillet sur les Champs-Élysées. Eh bien, il y a du changement à la tête de son gouvernement en Ukraine. La première ministre, Yulia Sviridenko, a officiellement démissionné. Elle a quitté ses fonctions de chef du gouvernement. Alors, l'annonce avait été faite dimanche dernier par Volodymyr Zelensky et aujourd'hui, la résolution, le texte qui approuve sa démission a été adoptée par le Parlement ukrainien et à cette heure-ci, on ne connaît pas le nom de la personne qui devrait la remplacer. En Iran, des explosions viennent d'être entendues sur l'île iranienne de Kemch, près du détroit d'Ormuz. C'est ce que rapporte l'agence de presse iranienne, et ce, en pleine reprise des hostilités entre les États-Unis et l'Iran, où le détroit d'Ormuz reste au cœur du conflit entre les deux pays. Des échanges de frappes entre Iran et États-Unis se poursuivent. Des tankers continuent de subir des attaques iraniennes dans le détroit. Et afin d'accentuer la pression sur l'Iran, le président américain a annoncé le rétablissement du blocus naval des ports iraniens. Alors pour analyser toutes ces annonces, Sébastien Boussois, docteur en sciences politiques, chercheur et spécialiste du Moyen-Orient, était l'invité à la mi-journée des RFI.
9: On a l'impression, en fait, depuis un mois, voire plus, d'assister à une forme de bataille rangée autour d'une garde partagée pour des enfants qui n'appartiennent ni à l'un ni à l'autre. Je rappelle quand même que le détroit d'Ormuz est en eau internationale et selon l'Organisation Maritime Internationale qui n'a eu de cesse de le rappeler depuis février, il n'appartient strictement à personne. Or, vous vous retrouvez dans une situation aujourd'hui où les Iraniens, parce qu'ils ont effectivement des frontières extrêmement importantes sur le détroit, ce que n'a pas fait Oman par exemple, et les États-Unis revendiquent quelque part une forme de mainmise sur ce détroit qui s'inscrit dans une logique globale, évidemment, de contrôle des canaux de circulation énergétique et marchand dans le monde. Donc on est véritablement dans un rapport de force qui n'a pas beaucoup de sens, avec les uns et les autres qui se renvoient des arguments qui ne vont, à mon avis, pas durer très très longtemps, mais qui sont évidemment extrêmement problématiques pour la circulation mondiale.
4: Propos recueillis par Paul Loncin-Spinelli. Et puis enfin, Macky Sall de retour à Dakar. L'ex-président du Sénégal va revenir sur ses terres pour la première fois depuis qu'il a quitté le pouvoir. Une visite de quelques heures à peine pour rencontrer l'actuel président afin d'obtenir son soutien, le soutien du Sénégal pour sa candidature au poste de secrétaire général de l'ONU. Léa Lisa Vesterov.
10: Oui, et Macky Sall le précise bien, c'est dans le cadre des consultations et des visites en lien avec sa candidature au poste de secrétaire général de l'ONU qu'il se rendra à Dakar ce vendredi. un seul rendez-vous à son agenda, un entretien avec le chef de l'État, Bassirou Diomaye. La visite durera 3 heures à peine, avec une arrivée prévue à 15 heures par vol spécial à l'ancien aéroport de Dakar à Yoff et un départ programmé à 18 heures, selon plusieurs membres du parti de Macky Sall. L'objectif, essayer de décrocher le soutien officiel de son pays, alors que le Sénégal a jusqu'à présent gardé le silence sur cette question, voire s'est démarqué de la démarche. Souvenez-vous, fin mars, Macky Sall avait échoué à obtenir le soutien de l'Union africaine à sa candidature à la tête de l'ONU, car 20 pays, dont le Sénégal, y avaient opposé leur veto. Dans une note, Dakar précisait alors n'avoir ni soutenu ni initié la candidature de Macky Sall et ne pas y avoir été associé. Cette rencontre entre Macky Sall et son successeur, le président Diomaye, c'est donc tout un symbole, voire un revirement diplomatique, quand on sait que les relations entre l'ex-tandem Diomaye Sonko et Macky Sall ont été plutôt froides ces 2 dernières années, entachées par le dossier dit de la dette cachée et les vagues de répression.
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11: Ville ambassadrice du don d'organes. La cérémonie d'installation des panneaux Ville ambassadrice du don d'organes s'est tenue en juin dernier en présence de Stylite Baudulamarque, adjointe déléguée à la cohésion sociale républicaine à la ville de Villefranche-sur-Saône. En partenariat avec les professionnels de santé dans la promotion du don d'organes, le collectif Greffe Plus, l'association des greffiqueurs et poumons de la région Auvergne-Rhône-Alpes, ainsi que l'association Grégory Lemarchal. L'occasion d'une discussion avec les acteurs de l'opération est tout de suite Stylite Baudulamarque, adjointe déléguée à la cohésion sociale à la ville de Villefranche-sur-Saône.
12: Alors c'est un grand moment que nous préparons depuis plus d'un an avec une équipe de l'hôpital et qui m'a sollicité donc il y a plus d'un an maintenant pour que Villefranche devienne ville ambassadrice du don d'organes. D'abord, le 15 octobre 2025, nous avons signé une convention avec le collectif Greffe Plus, qui contient plusieurs associations, pour que Villefranche devienne ville ambassadrice du don d'organes. Et aujourd'hui, c'est une journée nationale de communication du don d'organes et donc nous avons choisi pour pouvoir inaugurer les panneaux aux entrées de ville qui montrent que Villefranche devient ambassadrice du don d'organes. Vous n'êtes pas sans savoir que nous sommes tous donneurs potentiels, mais lorsque une famille est confrontée à la difficulté de voir quelqu'un en fin de vie qui est susceptible de donner ses organes, c'est très difficile pour la famille de prendre elle-même la décision si le malade n'en a pas discuté avec elle auparavant. Donc c'est pour ça que c'est important que chacun et chacune d'entre nous en discute avec nos proches, que ce soit oui, que ce soit non, toute réponse est respectable et justement c'est dans le respect de la personne donneuse.
11: Au service des dons d'organes, des infirmières témoignent de l'importance de la sensibilisation au grand public.
13: Audrey, Lauriane, Julie et Clémence.
14: L'inauguration aujourd'hui, c'est un vrai symbole puisqu'ils ont choisi la date phare qui est la journée nationale de la réflexion du don d'organes et la greffe. Donc on est ravis et d'avoir réussi à mener ce projet et que Villefranche devienne ville ambassadrice du don d'organes, c'est tout un symbole pour nous qui travaillons à l'hôpital de Villefranche pour le prélèvement d'organes.
15: Oui, tout à fait. Nous, on se retrouve beaucoup face à des familles qui n'en ont jamais parlé et malheureusement, quand on n'en a jamais parlé, on a tendance à plus aller vers le non. Alors que si on en discute et qu'on connaît le positionnement du défunt, eh bien, c'est plus facile dans ces moments-là de retranscrire ce qu'ils souhaitaient et de respecter leur volonté. Et donc nous, en fait, ce qui est important pour nous, c'est pas de dire il faut être pour le don d'organes, il faut surtout se positionner pour que dans ces moments-là, on puisse avoir la position du défunt.
16: Le non, on va pouvoir le faire de plusieurs façons. Comme on dit, le positionnement est important. Donc si on souhaite de ne pas donner ses organes, inscrivez-vous sur le registre national des refus, parlez-en à vos proches et les volontés seront respectées au moment du décès.
17: Après, nous, on respecte quand même toujours la volonté de l'entourage aussi. Donc c'est pour ça que s'ils n'en ont pas parlé, souvent le non vient facilement, comme disait Julie.
18: Le consentement présumé a fait peur. On est tous donneurs, sauf si on a dit de notre vivant le contraire. Et du coup, ce non vient souvent quand on ne sait pas. Se positionner, c'est savoir pour son proche ce qu'il veut après son décès. Donc c'est important. En cas de difficulté, en cas de décès traumatique, forcément, si on ne sait pas, on ira plus facilement vers le non.
19: On n'est pas là pour que les gens donnent à tout prix. On respecte vraiment les volontés. Et si c'est trop compliqué, parfois pour l'entourage, et on essaye en tout cas de respecter ça du mieux qu'on peut et de les accompagner ouais. Oui, dans leur deuil, qui est, c'est déjà une période qui n'est pas évidente. Donc on ne veut pas rajouter quelque chose de traumatique à ce deuil-là.
11: Un regard sur la situation actuelle concernant le manque de donneurs d'organes avec
20: Florence Gaillard, médecin urgentiste à l'hôpital Nord-Ouest de Villefranche et médecin de la coordination au prélèvement d'organes et de tissus. Alors on est plus proche en fait des 25 000 recensés sur la liste nationale d'attente, une liste qui se répartit entre les patients qui peuvent être greffés d'anglais et ceux qui sont sortis un peu de la liste active. Du coup, il y a environ 14 000 personnes qui pourraient être greffées du jour au lendemain. Donc c'est vrai que c'est énorme parce que ça représente quand même 800 à 1000 patients qui décèdent chaque année faute de greffe.
11: Donc à l'hôpital Nord-Ouest de Villefranche, votre service en pratique des dons d'organes ?
20: C'est ça. En réanimation sont admis les patients qui sont cérébro-lésés, victimes d'un traumatisme crânien, d'un AVC, le plus souvent hémorragique, qui malheureusement est au-delà de toute ressource thérapeutique. Après, tous les avis neurochirurgicaux, neurologiques, réanimatoires, il n'y a pas d'espoir de survie et surtout, le patient évolue vers la mort cérébrale, qui est une autre forme de mort que l'arrêt cardiaque, qui permet de déclarer le patient décédé et qui est la circonstance où on peut être donneur d'organes. Et le travail, du coup, des infirmières de coordination, c'est d'accompagner le réanimateur dans ce diagnostic de la mort cérébrale, les familles dans le cheminement vers une démarche du don et à la réalisation du prélèvement d'organes au bloc opératoire sur l'hôpital de Villefranche.
11: Quelles sont aussi la capacité à accueillir des dons ?
20: Alors, quand on a un patient qui est en mort cérébrale et qui est un donneur potentiel, on en réfère à l'agence de biomédecine. L'agence de biomédecine, au niveau national, c'est elle qui règle tous les prélèvements d'organes et c'est le pôle national de répartition des greffons qui va définir quels peuvent être les patients en attente de greffe qui sont éligibles à recevoir un des organes du donneur qui serait à l'hôpital de Villefranche. Et ensuite, ce sont des chirurgiens extérieurs à l'hôpital qui vont venir prélever les organes, les ramener dans l'hôpital dont ils sont originaires pour faire bénéficier leurs patients de la greffe.
11: À l'hôpital Nord-Ouest, alors, est-ce qu'il y a un bilan de patients que vous avez greffés ?
20: On a eu une année avec beaucoup de donneurs en 2022, 15 patients recensés en mort cérébrale et 11 donneurs d'organes. Cette année, on est déjà à 4 patients recensés et 3 donneurs. C'est pas que des chiffres, hein. C'est en dehors de ça des familles, des défunts et puis des patients qui grâce à tout ça, on peut bénéficier d'une greffe. Ça peut être donner son cœur, ses poumons, son foie, ses reins. C'est énorme. Un patient, un donneur potentiel peut donner jusqu'à 5 à 7 organes et ça peut changer 5 à 7 vies.
11: Partenaire de l'opération, l'association Bouge ton rein est une association de proximité qui vise à informer sur les pathologies rénales.
21: Marion. Françoise, l'association Bouge ton rein. Alors, l'association Bouge ton rein, c'est une association qui est basée à l'hôpital de Villefranche, qui a été créée par le service néphrologie de l'hôpital de Villefranche, la présidente étant la nutritionniste du service. Si vous voulez adhérer à l'association Bouge ton rein, on a une page Facebook, Bouge ton rein, et vous avez un lien LOASO, vous pouvez faire un don, vous pouvez adhérer à l'association.
11: Alors, qu'est-ce qu'on y fait plus particulièrement dans cette association ?
22: Eh bien, des ateliers. Donc, moi, je suis toute nouvelle dans cette association. J'y suis rentrée par le biais de la nutritionniste qui m'a invitée à participer à un atelier cuisine puisque le problème de la maladie rénale chronique sévère, c'est justement de mettre le rein au repos. Et donc, pour le mettre au repos, il y a entre autres les médicaments, mais surtout une alimentation adaptée. Donc, c'est une alimentation hypoprotéinée. Et donc, j'y suis rentrée pour faire cet atelier cuisine. Et après, on a créé ce repas pour nous inviter à aimer ce qu'on mange. Parce que l'hypoprotéiné, il n'y a plus de protéines du tout, ou peu. Et du coup, bah, il faut aimer ce qui reste à manger. Puis sur les autres ateliers, je vais te laisser parler.
11: Vous êtes arrivé ici parce que vous avez des problèmes de rein ou par
22: oui, c'est ça. Maladie chronique rénale sévère en stade 4. Donc pour limiter ou ne pas aller vers le stade 5 qui est la dialyse et éventuellement la greffe d'organes. Donc cette alimentation nous permet de retarder ou d'éviter d'aller dans ce stade 5. Mais je vais laisser parler Marion.
0: Moi, je ne suis pas dialysée, je suis même à un stade un peu moins avancé que Françoise. La dialyse, oui, c'est assez contraignant. On a plusieurs personnes dans l'association qui, elles, sont dialysées. C'est plusieurs fois par semaine, plusieurs heures. Faire attention à l'eau qu'ils consomment. Pour le coup, contrairement à nous qui sommes à une alimentation hypoprotidique, les dialysés doivent manger beaucoup de protéines. Ça demande beaucoup d'énergie pour le corps. Il faut qu'ils rentrent de l'énergie au quotidien. On a certaines personnes aussi de l'association qui, elles, sont greffées ou en attente de greffe. Donc on vient les représenter ici aujourd'hui, même si nous deux, nous-mêmes, ne sommes pas concernés encore. Comme disait Françoise, l'association a pour but de nous aider à vivre avec. Ça nous permet de vivre avec. Elle nous pousse pour bouger nos trains. D'où le nom de l'association. Bouge-toi, hein. Voilà, c'est ça.
11: Et c'est pas tout. L'association Grégory Lemarchal et son combat contre la mucoviscidose invitent à mobiliser le grand public pour mieux lutter contre cette maladie génétique mortelle dans l'intérêt des patients.
2: Je suis Delphine Morisseau et je suis bénévole à l'association Grégory Lemarchal. Alors, il y a des équipes bénévoles sur toute la France. Moi, j'appartiens à l'équipe de l'Ain, qui fait l'Ain et la région du Rhône. Et donc, on intervient lors des événements pour sensibiliser sur le don d'organes et informer sur la mucoviscidose, qui sont deux des missions de l'association Grégory Lemarchal, qui en plus en fait améliore la qualité de vie des patients et qui finance la recherche. Je suis très heureuse aujourd'hui d'être à l'inauguration. Donc c'est un projet qui a débuté il y a un peu plus d'un an quand on a commencé à faire la démarche, donc avec la coordination hospitalière de Villefranche et la présidente de l'association des greffés du cœur et poumons. C'est un processus qui met un petit peu de temps, mais comme j'ai pu le dire, on a eu quand même le soutien et l'adhésion immédiate de la mairie. On a fait la signature de la charte en octobre 2025. Et là, on a l'aboutissement avec l'inauguration de ces panneaux. Voilà. Et il y a également le financement donc, de la recherche pour trouver un traitement contre la mucoviscidose puisqu'elle ne se guérit pas encore aujourd'hui.
11: La ville de Villefranche-sur-Saône a inauguré ses panneaux officiels de ville ambassadrice du don d'organes en juin dernier. Les panneaux sont visibles sur le chemin piétonnier Pierre-Montet, rue de Tarare, ainsi qu'au rond-point des Chantiers, route d'Anse, et enfin au rond-point route de Riotier, sortie d'autoroute à 6.
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0: et tu fais quoi dans la vie ? Une question à laquelle on répond souvent, mais pas foncièrement. Un temps d'échange à la rencontre de professionnels qui nous parlent de leur métier, de leur parcours, de la réalité du terrain. Une façon de découvrir ou redécouvrir une profession, et pourquoi pas même se découvrir une vocation. Bonjour et bienvenue dans « Et tu fais quoi dans la vie ?», l'émission qui part à la rencontre de celles et ceux qui nous racontent leur métier. Aujourd'hui, j'ai le plaisir d'accueillir Antoine.
1: Salut Flavie.
0: Bienvenue Antoine et merci d'avoir accepté de venir nous parler de ton chouette métier. Avant de rentrer dans le vif du sujet, j'aimerais qu'on fasse un peu connaissance. Est-ce que tu peux te présenter s'il te plaît et nous dire qui tu es ?
1: Ben moi c'est Antoine, j'ai 3 enfants, je suis marié, je vis dans le plus beau village du monde, dans le Beaujolais. Dans la vraie vie, on m'appelle l'homme en short, mais pas dans la vie professionnelle.
0: Donc l'homme en short, tu fais quoi dans la vie ?
1: Moi je suis responsable de rencontre internationale dans l'industrie.
0: Ok. Est-ce que tu peux nous expliquer en quoi consiste ton métier de responsable grand compte international ? C'est quoi ton rôle ?
1: Alors, c'est une très bonne question. Mon rôle principal, moi, c'est de développer et de fidéliser des clients stratégiques. Mais concrètement, au quotidien, ça veut surtout dire prendre des commandes, d'être support de mes collègues qui sont dans nos filiales, d'être support des forces de vente et d'interagir avec tous les services de l'entreprise.
0: Et c'est vrai, quand on entend grand compte international, ça impressionne un peu. Est-ce que tu peux nous expliquer concrètement ce qu'on appelle un grand compte ?
1: Ouais. Alors cette définition, elle varie selon les entreprises. Dans mon entreprise actuelle, concrètement, un grand compte, c'est un compte à qui on vend beaucoup, donc qui nous rapporte de l'argent, qui est multicontinent, donc qui a des usines de fabrication un peu partout dans le monde, là où on a des filiales, et surtout qui est sur un marché porteur et qui gagne de l'argent.
0: Peux-tu nous expliquer quel a été ton cheminement et ce qui t'a amené à choisir cette voie ?
1: Après le bac, j'ai fait un DUT plutôt mécanique, plutôt technique. Ensuite, à la suite de ce DUT, j'ai fait une école d'ingénierie d'affaires, ce qui m'a amené à mon premier job où j'étais plutôt entre le commercial et le chargé d'affaires ou le chef de projet sur des sujets d'automatisation et de robotisation de processus. À la suite de cette entreprise-là, j'ai décidé de partir vers autre chose. Et avec ma femme, on a décidé de changer de région. Et on est arrivé dans la région lyonnaise pour mon entreprise actuelle. Et le poste de responsable grand compte international est venu un peu par hasard. Je cherchais toujours dans le commerce et ce poste est arrivé.
0: Et la grosse différence entre ce que tu faisais avant et ce que tu fais maintenant ?
1: Globalement, j'avais beaucoup plus de technique avant. Aujourd'hui, c'est vraiment un poste commercial et il y a cette dimension internationale que j'avais pas. Avant, j'étais plutôt sur un poste français, sur périmètre France. Et aujourd'hui, j'ai un poste plutôt global sur périmètre monde.
0: Alors, c'est vrai que tu exerces ce métier donc au quotidien. Nous, c'est un peu plus flou pour nous. Est-ce que tu peux nous expliquer à quoi ressemble une journée type pour toi ? Avec qui tu travailles ? Est-ce que c'est un métier plutôt solo, collectif ? Explique-nous.
1: Alors, des journées types, il n'y en a pas vraiment dans le boulot. Ça va dépendre des besoins clients, des réponses à appels d'offres ou à demandes ou à cahier des charges clients. Mais concrètement, ça va être beaucoup d'interactions avec les différents services de l'entreprise, beaucoup d'interactions aussi avec mes clients. Sur les gros clients, je vais avoir des réunions plusieurs fois par semaine sur des sujets bien précis avec les mêmes interlocuteurs toutes les semaines pour qu'on voit l'avancement des projets, les futurs projets et tout ce qui a trait à ce client. Pour faire une analogie foot, quand on est, même si c'est pas vraiment mon sport de prédilection, le responsable grand compte, il va être plutôt milieu de terrain. Il va pas être là pour marquer des buts, il va pas être là pour faire que de la technique, mais il va faire en sorte que les commerciaux terrain prennent des commandes et il va accompagner tout le monde dans cette...
0: D'accord, donc plutôt une âme de chef d'orchestre.
1: Exactement, bien résumé.
0: D'accord, donc vous n'êtes pas forcément sur le terrain, vous n'allez pas à la recherche de nouveaux clients, vous avez des comptes déjà définis et vous devez les faire vivre et les faire prospérer.
1: Oui et non. Il y a toute une partie, ouais, ça va être des comptes qui vont être attitrés, qu'il faut développer. Il y a plusieurs développements différents. Par exemple, si on prend un compte dans l'industrie automobile comme Renault ou Stellantis, aujourd'hui, si on est présent en France, c'est bien. Mais le but du grand compte, ça va être d'essayer de développer les activités dans tous les sites dans le monde entier, faire du développement de compte. Et ensuite, on a aussi une partie prospection et définition de nouvelles cibles pour développer aussi la partie commerce sur d'autres comptes qui vont devenir des grands comptes dans le futur.
0: Ok, donc vous chassez quand même un peu.
1: Ouais, et on chasse de plus en plus. Parce qu'on est dans une conjoncture qui est un peu compliquée, donc c'est difficile de rester sur ses acquis et de se dire mes clients actuels vont me porter jusqu'à la fin des temps. Là où hier c'était 80% de temps développement de compte et 20% de prospection, aujourd'hui on est plus vers du 50-50.
0: Et quand on parle international, c'est vrai qu'on imagine pas mal de déplacements, de rendez-vous, de négociations. Est-ce qu'il y a des différences culturelles selon toi, des façons de négocier qui t'ont marqué selon les pays ou les clients ?
1: Alors, il y a en effet beaucoup de déplacements, beaucoup de cultures différentes et beaucoup de façons de travailler différentes. On n'adresse pas des clients asiatiques comme des clients nord-américains, comme des clients français. Au-delà de la partie négociation, où on est surtout nous avec des contacts internationaux, donc qui travaillent quand même de façon un peu standardisée internationale, on a aussi nos équipes commerciales chez nos filiales, donc Amérique du Nord, Europe et Asie. Et on va pas demander de faire quelque chose à un Américain de la même façon qu'on va le demander à un Chinois. Culturellement, pour prendre un exemple, côté asiatique, les personnes font sans dire qu'ils font. Côté Nord-Amérique, ils vont te dire qu'ils font avant de faire. Faut l'intégrer dans les plans d'action qu'on fait et le développement des comptes.
0: Ok, c'est le fake it until you make it.
1: Exactly.
0: Un peu plus d'humilité côté asiatique,
1: exactement,
0: si j'entends. Ok, c'est intéressant donc, du coup, de voir jongler aussi là-dessus, faut être assez fin. Peux-tu nous dire comment on crée la confiance avec ses clients? Parce que du coup, parfois t'es en présentiel, j'imagine, parfois c'est à l'autre bout du monde. Comment ça fonctionne?
1: Bah alors, ça va être plutôt de mon côté et de mon ressenti à moi, parce que je pense que chaque responsable grand compte a ses tips. Mais moi, ma façon de faire, c'est de laisser parler mon client, de l'écouter réellement, faire de l'écoute active et comprendre ce qu'il veut, répondre à ses demandes et pas chercher à briller. Faut faire briller le client. Faut qu'il se sente bien avec nous et c'est comme ça que moi je crée des relations professionnelles qui sont durables et qui sont essentielles dans mon métier.
0: Savoir déceler les atouts de son client et les valoriser.
1: Et puis ouais, et puis surtout ça se construit dans la durée. Et puis il faut avoir en tête que on bâtit la relation pour une durée longue.
0: OK. Et quand on travaille avec des gros enjeux comme ça, parfois sur plusieurs fuseaux horaires, c'est vrai qu'on se demande s'il peut avoir un équilibre pro-perso facile. Est-ce qu'on arrive à décrocher quand on fait ce métier-là ?
1: Honnêtement, dans ce métier, avec la dimension internationale, il n'y a pas vraiment de... L'équilibre vie pro, vie perso, il n'existe pas vraiment parce que ça s'entremêle. Mais pour ma part, j'ai une facilité, une capacité à switcher de l'un à l'autre très rapidement et facilement. C'est-à-dire que en week-end, en vacances, si j'ai une tâche urgente à gérer, je vais la gérer même si je suis en week-end, même si je suis en vacances. Mais une fois que la tâche est gérée, je re-switch direct vers la partie vacances week-end et c'est derrière moi.
0: Bravo d'arriver à couper, c'est pas tout le monde. Et d'ailleurs, pour couper, maintenant, tout de suite, je vous propose l'interlude musicale et c'est Antoine qui a choisi le titre. À tout de suite.

0: Salade. Et tu fais quoi dans la vie ? De retour dans Et tu fais quoi dans la vie, toujours en compagnie d'Antoine qui nous fait découvrir son métier de responsable grand compte international. Dans la première partie de l'émission, on a découvert ton parcours, ton quotidien, un peu les enjeux de ton métier. J'aimerais bien qu'on s'intéresse davantage à ce qui fait la réussite dans cette fonction. Qu'est-ce qui fait selon toi du coup un bon responsable grand compte ?
1: Pour moi, il y a quatre composantes, si on peut résumer le métier de responsable grand compte à quatre composantes, on va dire. Rester informé, donc des actualités économiques, politiques, la dynamique de marché, la veille, c'est partie intégrante de mon boulot. Être vraiment à l'écoute de ses clients. Quand j'insiste vraiment sur le vraiment, parce que c'est pas que de la surface, il faut vraiment être à l'écoute de ses clients et comprendre quels sont leurs besoins et comment y répondre et leur apporter les bonnes solutions. Être patient. Parce que c'est vrai que le cycle de vente chez les grands comptes, ça peut être très long. Nous, il y a des projets qu'on a initiés maintenant il y a 3 à 4 ans qui commencent à porter leurs fruits. Mais quand on investit, en général, quand on investit 3 à 4 ans dans une relation commerciale pour faire adopter notre solution aux clients, derrière, on est sécurisé pendant les 5 prochaines années avec des ventes récurrentes. Donc c'est intéressant de le prendre, mais il ne faut pas être impatient. Et le quatrième point, je pense que c'est la curiosité. Ça va avec l'écoute du client, mais c'est vrai qu'être curieux, essayer de comprendre les enjeux du client, les besoins, sa façon de produire, quels sont les problèmes qu'il peut avoir... Et ainsi y répondre mieux.
0: Oui, puis quand tu dis curieux, en effet, ça rebondit aussi sur l'aspect veille dont tu parlais.
1: Exactement.
0: Est-ce qu'il y a un vrai temps de recherche de veille ? Souvent, dans n'importe quel boulot, on a un peu cet aspect, mais il y a rarement du temps vraiment attribué à ça. Est-ce que toi, tu as cette chance-là ? C'est inscrit dans ton agenda ?
1: Disons que c'est inscrit dans mon agenda parce que j'ai à peu près 40 minutes de route le matin et le soir. Mm-hmm. Le matin et le soir, c'est du podcast, de la radio et des choses très ciblées, très dédiées. C'est plutôt là que je me tiens informé.
0: Ouais, donc ça résout l'officieux par boulot, mais en attendant ça sert voilà. Au quotidien. Et à l'inverse, il y a peut-être aussi des traits de caractère ou des erreurs à éviter. Qu'est-ce qui peut faire échouer dans ce type de boulot ?
1: Bah, ça va donner un peu écho à la question précédente, c'est faire l'inverse de ce que je viens de décrire. Non, en vrai, pas avoir cette capacité d'écoute, c'est quelque chose qui... Parce que j'ai vu beaucoup de responsables grands comptes différents durant ma carrière, et c'est vrai qu'il y a des gens qui ont une écoute qui n'est pas active, et qui ont tendance à vouloir trop vendre le produit, ou trop aller en avant par rapport au client. Et en général, ça marche pas. Et ça va avec l'autre biais qui est l'impatience. Parce que ça va ensemble, hein. La non-écoute et l'impatience vont ensemble. Quelqu'un qui veut vendre vite, en one-shot, sans penser au futur, le métier de grand compte n'est pas fait pour lui.
0: Ouais, donc c'est pas un métier fait pour tout le monde.
1: Non, exactement.
0: Avec le temps, j'imagine qu'on finit forcément par développer une certaine lecture des situations et des personnes, un petit côté profiler. Par exemple, quand tu rencontres aujourd'hui un client important pour la première fois, qu'est-ce que tu observes ou qu'est-ce que tu ressens dans les premières minutes ? Si tu peux nous donner quelques tips.
1: Alors, la première chose que je fais, c'est je le laisse parler. Je laisse mener la discussion pour comprendre sa psychologie, pour comprendre quel type de personne il est, et ensuite répondre en adaptant directement mon discours et ma façon de lui parler. Parce que il y a des gens, ils aiment briller, ils aiment qu'on les écoute. D'autres qui veulent comprendre les choses, d'autres qui se mettent en position d'entre guillemets padawan en se disant c'est mon interlocuteur en face qui a la technique, qui sait. Je vais l'écouter, je vais lui poser des questions. C'est pas des tips fous, mais c'est vraiment essentiel de comprendre la psychologie et la façon d'être et la personnalité de la personne qu'on a en face.
0: Et avec ton expérience aujourd'hui, qu'est-ce que ton métier t'a appris au-delà de bien écouter ?
1: Bah, qu'on peut pas gagner à chaque fois. Et ça, on l'apprend dans la douleur. En général. Et puis, surtout, au-delà de on peut pas gagner à chaque fois, c'est de faire en sorte que chaque défaite ou chaque chose qu'on a perdue apporte quelque chose. Se faire un retour sur expérience, comprendre là où on aurait pu faire différemment et la prochaine fois pas refaire la même erreur.
0: Est-ce qu'il y a un moment ou un type de moment où tu t'es déjà dit j'adore vraiment mon métier ?
1: Je me le dis assez régulièrement. Moi, ce qui m'anime, c'est, enfin, comme je disais précédemment, j'ai un tempérament plutôt curieux et j'aime comprendre les choses. Donc, aller dans une nouvelle usine avec un nouveau procédé de fabrication, comprendre comment ça marche, ce qui se passe, quelles sont les problématiques, la façon de produire les choses, c'est hyper intéressant pour moi. Et un fait marquant, c'est la première fois que j'ai visité une usine automobile. On n'imagine pas à quel point une usine automobile, c'est compliqué. Il y a des

0: artificielle qu'aujourd'hui on est en train d'utiliser au quotidien. Pour remettre en perspective, par exemple, une étude de marché, donc liée à la prospection dont on parlait, pour faire une bonne étude de marché, c'était un boulot à plein temps sur pas plusieurs semaines, bien plusieurs mois,
1: ouais,
0: pour avoir quelque chose de vraiment intéressant et exploitable. Aujourd'hui, avec l'intelligence artificielle, en deux jours, on fait le même travail que ce qu'on faisait en plusieurs mois. Donc, on a une capacité à prendre des décisions plus rapides et pas prendre des décisions aujourd'hui sur la stratégie de pénétration de marché, de prendre la décision sur un feeling. On peut très rapidement vérifier les informations, gérer et crosser un nombre incalculable de données en même temps pour avoir des idées plus claires sur où on doit aller et comment on doit le faire.
1: Donc l'IA est une vraie aide aujourd'hui,
0: ouais,
1: dans vos boulots.
0: Ouais.
1: Et avec le recul que tu as maintenant, qu'est-ce que tu aurais aimé savoir quand tu as commencé ton métier ?
0: Alors je me suis posé la question et en fait, pas grand-chose de plus. Parce que je pense que je suis arrivé là où je suis aujourd'hui et bien dans mon boulot, parce que justement on m'a laissé l'opportunité de me planter. Alors pas de façon énorme, hein, parce que j'ai toujours été, j'ai un responsable qui m'a accompagné et des collègues. Mais je pense que aujourd'hui, si on m'avait donné des tips ou des choses quand j'ai commencé, en plus de ce que j'ai eu, elles m'auraient pas été beaucoup utiles, parce que je pense que le fait d'apprendre par l'erreur, ça t'amène à un endroit différent que si on t'avait donné tous les
1: leviers.
0: Tous les leviers, quoi.
1: Et si on se projette du côté de la jeunesse, quelqu'un qui vient de voir et qui te dit « j'aimerais faire ton métier » ou si tu devais présenter ton métier à un lycéen, qu'est-ce que tu leur dirais pour lui donner ou leur donner envie ?
0: Je lui dirais d'abord que c'est un métier, on s'ennuie jamais. Chaque jour est différent. Les rencontres, de nouveaux clients, de nouvelles industries, de nouveaux projets, il n'y a rien qui est monotone. Et c'est vraiment ça qui est hyper intéressant, quoi. Et le côté international, multiculturel, qui fait que je parle tous les jours avec des Chinois, des Coréens, des Mexicains, des Allemands, des Italiens. Et c'est hyper enrichissant d'un point de vue perso et pro.
1: Et pour terminer, j'aime souvent demander à mes invités quel est le meilleur conseil pro qu'on leur a donné.
0: Alors, il y en a deux,
1: tu
0: très
1: peux.
0: Honnêtement. Le premier, c'est que le silence est une arme. Un bon silence bien placé vaut mieux que tous les arguments du monde. Par exemple, quand on est sur une négociation un peu complexe, savoir se taire au bon moment, et je l'ai fait à mes tout débuts, et c'est un tip que mon chef m'a donné, sur une négociation très complexe, il m'a dit à un moment, arrête, tais-toi, et attends que l'acheteur redémarre. Il m'a dit, si c'est l'acheteur qui redémarre en premier, il aura perdu la négo.
1: C'est intéressant.
0: Et à la fin, c'était le cas. Et le deuxième, c'est la formulation des contreparties sur une négociation, par exemple. Il y a une énorme différence entre, par exemple, je vais prendre une analogie avec un enfant, mais il y a une énorme différence de dire à un enfant, tu auras un bonbon si tu ranges ta chambre, ou alors de lui dire, range ta chambre et tu auras un bonbon. Parce que dans un cas, il va se focus sur la tâche, et dans l'autre cas, il va se focus sur la récompense.
1: Donc c'est lequel qu'il faut dire ?
0: Faut se focusser sur la tâche.
1: Antoine, merci beaucoup d'avoir partagé ton expérience, ton parcours et les coulisses de ton métier avec nous. C'était Et tu fais quoi dans la vie ? Merci pour votre écoute et à très bientôt pour un nouveau portrait métier.
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1: Et tu fais quoi dans la vie ?

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Gone, gone, nous dit le colonel. Salut à tous et bienvenue dans le super son des 60s, le meilleur de la plus belle des décennies. Vachement en vinyle et presque en direct avec au programme ce jour, K-Roll Fran. Là, on va aller voir du côté de la soul, le Dandelion's Chariot, superbe morceau complètement britannique. On restera dans la soul, on reviendra dans la soul avec Marianne Fisher et puis un petit groupe anglais aussi, The Somerset et tant d'autres, et on va ouvrir, bien entendu, avec notre duo filles-garçons. J'ai nommé ici Shirley and Lee. Nous sommes en 1956. Ça sonne un petit peu d'époque, mais déjà, ce morceau appartient à la mouvance des années 60. La fille, c'est Shirley Goodman, le garçon Leonard Lee. Il venait de la Nouvelle-Orléans et au départ, ils ont formé un petit duo qui s'appelait The Sweethearts of Blues. Ils sont nés à 10 jours d'intervalle, ils se connaissent depuis l'enfance et chacun a commencé en chantant dans la chorale de sa paroisse. Ils sont repérés à 13 ans car ils chantent ensemble à l'école. Ouais, c'est une fête. Et puis donc les voilà repérés, donc direction les studios, et en 1952 ils enregistrent I'm Gone, premier titre, deuxième dans les charts Rhythm and Blues, et puis le morceau que l'on va écouter là, Let the Good Time Roll, qui va décrocher la timbale, plus d'un million d'exemplaires vendus. Le duo va se séparer en 1963. Shirley, elle, va continuer comme choriste. Vous la retrouverez d'ailleurs sur un album des Stones, Exile on Main Street.

N'est-ce pas qu'ils sont mignons ? Ces deux-là dans une superbe version monophonique. On va faire le grand bond en avant. Nous voilà en 1970 du côté des Pays-Bas avec un trio de garçons à Ross. Un seul single pour eux. À l'intérieur de ce trio, on va retrouver Erwin Mesper, je ne sais pas si je prononce bien son nom, qui était le clavier et qui deviendra l'ingé son de Def Leppard, des Scorpions et de Bon Jovi. Ça, c'est pas tout à fait la même musique. Il a été aussi auteur et journaliste pour Melody Maker, le célèbre magazine. On trouve aussi Harry Elsel, qui lui deviendra auteur-compositeur de chansons de variété hollandaise dans les années 70. Et le troisième larron s'appelle Pierre Bakers et leur morceau Indian Girl.

Ouais, c'était la toute fin du Psyché. On va partir en 1965 avec un morceau de Soul. Et ici, Carol Friend, de son vrai nom, Carol Martin, née à Lafayette, en Louisiane, chanteuse de blues, pianiste, autrice, compositrice. C'est un petit peu tout faire, cette fille-là. Elle va enregistrer une douzaine de singles dans les années 60. Et puis ensuite, disparaître un petit peu de la scène pour revenir deux décennies plus tard avec son mari, Clarence Holliman. Et tous les deux, ils vont enregistrer 6 albums en duo, bah pourquoi pas, dans les années 90. Elle apparaît même dans un film documentaire, I Am the Blues, sorti en 2015. Et puis alors, ce drôle de nom, Fran, F-R-A-N, en fait, il lui vient de son premier mari, le saxophoniste louisianais Bob François.

morceau s'appelle I'm Gonna Try. On va quitter l'Amérique, direction l'Angleterre, du côté de Liverpool, pour retrouver les Just Four Men, juste quatre hommes. Oui, Liverpool, et puis ils partent du côté de Manchester. Ils enregistreront trois singles avant de changer de nom pour devenir les Wimple Winch. Voilà un groupe qu'on a déjà diffusé et sans plus de succès. Bah oui, on a beau venir de Liverpool, il fallait quand même passer par Londres pour tout ça. Et puis j'ai retrouvé le témoignage de l'un des musiciens qui est assez pince sans rire, où il déclare « Nous avons fait une grande tournée dans le pays. Nous avons fait le sud de l'Angleterre et le nord de l'Écosse. » Bref, moi, vous m'avez compris, c'était des petites salles, mais on avait un public de fans. Et puis, comme toujours, avec les groupes de cette époque, nous avons fait des mauvais choix. Andrew Oldham nous a demandé de passer à Londres. On a enregistré des titres pour lui, mais ils sont jamais sortis. On voulait être signé par une grande maison, mais on n'était même pas majeur. Et on a refusé « Trains and Boats and Planes » que Burt Bacharach, donc, qui est l'auteur du morceau, et qu'on avait croisé et qui nous aimait bien, voulait absolument qu'on enregistre. On lui a dit non. Bon, c'est pas trop grave, on s'est bien marré quand même. 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

rester en Angleterre avec Our Plastic Dream, littéralement notre rêve de plastique. Très certainement un rêve dans les années 60 qui a un peu viré au cauchemar depuis. Et puis un titre Someone Turn the Light Out qui nous conseille d'éteindre la lumière. Mais oui, pour moins polluer certainement. Ce groupe aura enregistré deux titres seulement en 67. Et puis on a retrouvé heureusement tout le reste dans des compiles sorties dès 1990. Le leader s'appelle Pierre Toubes. Alors il a un prénom français, mais le garçon est bien anglais. Et alors vraiment, lui, c'est un touche-à-touche. Un touche-à-tout, pardon. Management de groupe, composition et écriture, négociation de contrat, pochette d'album, ben oui, puisqu'il est photographe, il a réalisé notamment les pochettes de Shirley Bassey et de l'excellent groupe allemand Can. Il a été patron de studio d'enregistrement, producteur de disques, auteur de publicité. Bon, j'ai pas tout noté parce que vraiment, il a des compétences dans à peu près tous les domaines.

va à présent écouter un morceau qui est entré dans la légende des années 60. Les Beatles avaient un fou sur la colline. Eh bien, le Dandelion's Chariot, lui, un homme complètement dingue qui court à travers champs. Madman Running Through the Fields. Oui, morceau devenu mythique, bien composé, bien joué, et comportant plusieurs temps différents, avec des bandes à l'envers, très psychées. On retrouve à la guitare un tout jeune homme, Andy Summers, mais oui, celui-là même, qui deviendra guitariste pour Police. Et voilà, ce groupe n'aura pas fait grand-chose. Heureusement, les années 90 vont nous sauver en nous fournissant tout ce qu'ils avaient enregistré à l'époque. Quelques mois d'existence, et le groupe avait été fondé par Zoot Money. Alors, pas sûr que ça ait plu aux fans de Zoot Money, lui qui avait fondé le Big Roll Band en 1961. C'était du jazz, là on en est quand même très très loin.

y a parfois comme ça des groupes qui n'enregistrent qu'un seul bon morceau, mais quel morceau ? Il s'appelait les Dandelion's Chariot. Merci. Retour aux États-Unis du côté de la bonne ville de Niles dans le Michigan pour retrouver un groupe de filles, The Love the Ones, quatre filles qui ont évolué aussi sous le nom des Tremolones. On retrouve Shaw Vinagy, je sais pas si je prononce là encore correctement son nom, surnommé The Electric Lady, qui était à la guitare et au chant. Sa frangine, Chris, qui est à la basse, Faith Orem, qui elle est à la batterie, et puis Marie Gallagher, autre guitariste. Trois années d'existence pour ce groupe, entre 63 et 66, et des singles absolument introuvables. Heureusement, les compiles nous sauvent. Up, down, sous.

Avec les petits crissements, les petites réverbes de guitare à la fin, très garage. On arrive à la mi-temps du Super Son, c'est le moment de retrouver notre rubrique 60s 2020. Et c'est au tour des filles avec ce groupe French Boutique. Trois albums à ce jour, un groupe à géométrie variable. J'ai trouvé parfois trois garçons, une fille, deux garçons, deux filles. En tout cas, ce que l'on sait, c'est que les musiciens sont français et que la chanteuse, elle, est américaine. Et je m'aperçois en relisant mes petites notes que j'ai oublié de noter son nom. J'espère qu'elle m'excusera. Voilà un groupe qui a mis les doigts dans la pop 60s. Ils sont sapés comme des mods. Franchement, ils sont très beaux. Le groupe s'est fondé à Paris en 2010 et ils ont fait des concerts partout en Europe, de la Grande-Bretagne jusqu'à la Russie. C'est quand même assez loin. Ils citent comme influence principale Ray Davies et les Kings. C'est d'ailleurs pour ça que l'on trouve un K à la fin de French Boutique en hommage aux Kings. Mais ils n'ont pas fait que ça et c'est bien de trouver d'autres sources d'inspiration. Ils ont fait des hommages, des albums hommages à Madness et à Roxy Music, oui, d'autres types de musique. En tout cas, ce qui nous envoie là, l'humanité, c'est raffiné et particulièrement élégant.

Et tout le reste de leur production est bon comme ça. Il s'appelle French Boutique et le morceau L'Humanité. On va traverser la Manche pour retrouver les Nocturnes. Alors le, on les connaît pour avoir pondu un titre complètement délirant. Hey, that's horses it. Et là, on va les retrouver dans un morceau qui s'appelle Night Owl. Et ce morceau qui n'était pas sorti à l'époque. Et heureusement, la compilation Rare Mod ici, le volume 2, nous a permis de le découvrir au milieu des années 2010. Groupe anglais, donc, formé du côté de Manchester dans un club, le Tiffany. 5 années d'existence avant que Paul et Eva Graham, mari et femme, ne quittent le groupe pour former les New Seekers. Le reste, lui, va former un autre groupe en 69 qui s'appelle Crème Caramel. Alors là, je ne peux pas vous dire, je ne les ai pas écoutés. Ils auront sorti 2 albums, ils sont 6 hein, quand même, hein, dans ce groupe, 4 garçons et 2 filles. Et puis, pas mal de reprises, il faut bien le dire. Save the Last Dance for Me, Dadu Run Run. Et puis donc ce petit morceau.

Et on va retourner aux États-Unis avec Mary Ann Fisher et un titre qui dit tant à cette époque-là, It's a Man's World, c'est un monde d'hommes. On sait bien que James Brown reprendra un peu ce titre à rallonge, It's a Man's World, quelques années plus tard. Là, nous sommes bien entendu dans la soul en 1962 avec les petits cœurs qui font dou dou dou dou dou comme ça, c'est plutôt pas mal. Elle vient pas de n'importe où, cette fille, mais non, elle a été choriste pour Ray Charles entre 1955 et 1958, et puis lassée d'un petit peu toutes les dérives qu'elle pouvait voir, notamment la consommation d'alcool et de drogue, elle va tenter une petite carrière solo qui va rester assez discrète. Tiens, si ça vous intéresse, je vous donne le nom d'un site, Kentucky Center for African American Heritage, où vous pourrez trouver des renseignements sur Mary Ann Fisher et une photo absolument magnifique. Elle a été ensuite choriste aussi pour B.B. King, Jackie Wilson et James Brown, ben tiens. Et puis alors, une chose assez étonnante dans sa vie, elle a été orpheline à l'âge de 1 an. Et puis elle a enregistré son dernier album en 2004, 3 mois avant sa mort. L'album s'appelle Songbird of the South. Je ne le connais pas. Et par contre, si vous connaissez Ray Charles, il y a un titre qui s'appelle Mary Ann dans son répertoire. Mais oui, qui est une chanson en son hommage, puisqu'il l'appréciait particulièrement comme choriste.

Et on va rentrer en Angleterre avec Robin Kingsley, ce garçon qui n'est autre que le frangin de Ian Whitcomb. Robin Kingsley, c'est son nom de scène. Bah oui, Ian Whitcomb, c'est le garçon quand même qui a réussi à faire 27 albums jusque dans les années 90 et rencontrer le succès pour le petit frangin. Bah on s'y essaye aussi, hein. La carrière a été express et c'est même le grand frère qui a écrit le titre de la phase B de son unique 45 tours sorti en 1965. Nous, on va se faire la face A, In and Out.

Ah, j'adore quand ces petits chanteurs amateurs tentent de passer pour des professionnels derrière un micro. C'est vrai que ça semble un petit peu compliqué, le chant. On va rester, tiens, chez les Mods avec The Shame, la honte. Nous sommes en 1967. Il y a un petit orgue et ça sonne. Eh ben, ça sonne comme le Swinging London. Dreams Don't Bother Me. Il venait de Bournemouth, ce groupe qui était pas mauvais et qui a même enregistré un LP en 1967 qui est resté à l'état d'acétate. C'est-à-dire qu'on en a sorti probablement 5 ou 10 exemplaires et puis pas plus. Le fondateur, c'est pas n'importe qui, hein, c'est Greg Lake, bassiste de qualité, puisque on le retrouvera par la suite du côté de King Crimson. Vous l'entendrez à son instrument sur cet album fondamental In the Court of King Crimson, et ensuite il fondera le super trio Emerson, Lake and Palmer. Et puis à l'intérieur de ce groupe, il y avait aussi le clavier John Dickinson, qui fera une petite carrière d'auteur-compositeur en anglais, et puisqu'il faut bien manger aussi en italien.

Direction une année plus haut en 1968 avec The Somerset. Là encore, on reste en Angleterre et un drôle de mélange pop, surf, freak beat et une histoire un petit peu commune qu'on retrouve assez facilement sur les internets. Des pas mal de mauvais choix et pas mal d'engueulades aussi entre les membres du groupe qui étaient pourtant bons. Hein. Ils ont joué au Marquis, ils ont fait des concerts, ouverture de festivals, leur musique plaît. Ils sont invités plusieurs fois à la BBC pour ce groupe qui avait commencé dans le skiffle au tout début des années 60 avant de virer un petit peu Shadows et de trouver leur style. Nous étions dingues, ça c'est l'un des musiciens qui parle, nous étions dingues des Beach Boys. On les a d'ailleurs rencontrés à Londres, ils étaient super sympas avec nous et un jour qu'ils devaient faire un enregistrement, on leur a même prêté notre matériel. Et là encore, tiens, je vous indique un excellent site, oui, internet pour se renseigner, thestrangebrew.co.uk. Oh, Miss Stone.

Le super son, c'est presque fini. On va donc conclure avec notre rubrique. Ils ont commencé discrètement. Allez, je vous donne un petit indice facile. Mon prénom est Roderick. Je suis un chanteur anglais. Le début de ma vie a été un petit peu galère. J'ai tenté ma chance en France. D'ailleurs, je me suis même fait ramasser

superbe chanson Maggie May et puis Sailing en 1975 qui va asseoir ma renommée mondiale jusqu'au début des années 80. Je vais enquiller des tubes en pagaille, j'ai une vie de jet-setter. Alors personnellement, passer Maggie May, je trouve que c'est plus très intéressant. Enfin bon, je suis le supporter numéro 1 du Celtic Glasgow, je suis un fan de foot, je suis donc Rod Stewart bien entendu. On va le retrouver là dans le tout premier morceau qu'il a enregistré en 1964, très blues, hein, puisque le morceau original a été enregistré en 36 par un bluesman casait Well done, I'm gonna move to the outskirts. Allez, le super son, c'est fini. En attendant de nous retrouver, portez-vous bien et surtout faites gaffe au rock'n'roll.

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0: quand Elvire lit, elle nous raconte une vie de papier. Et ses mots ont le goût des êtres en devenir, qui cherchent, dans les gestes simples du quotidien, le moyen de renaître à eux-mêmes. Sa voix chorégraphie des instants, qui échappent à la pesanteur et nous emportent en un mouvement qui ne cesse de nous apprendre à voir autrement les gesticulations dérisoires de la réalité. Elle déploie en ondes d'émotion le récit de l'existence d'une femme qui échappe à la vue de ceux qu'elle frôle, comme elle semble enveloppée dans un manteau d'ombre, échappée à sa vie. Elle courbe l'espace-temps pour que nous, auditeurs de l'insondable mystère de la beauté, puissions suivre les chemins de lumière qu'elle dessine au-delà de nos oreilles. Guy Roulet.
1: La préparation. Un texte de Stéphane Padovani sur une lecture d'Elvire Cochard.
2: Encore une ampoule de claquer. Fichue lumière. Ils vont arriver et il fera noir. Bon, ça va râler. Bon, celle-là fera l'affaire. Un peu cru, ça ira. C'est pas mauvais la crudité, bien assaisonnée. Et cette chaise-là, je la mets où ? Toujours trouver une place pour tout. Épuisant. Les choses ne pourraient pas se poser comme ça, une bonne fois, au petit bonheur. Ce serait un petit bonheur qui dure, bien en place. Un petit bonheur qui dure, ça fait un grand bonheur au final. Ou juste un petit bonheur, même poids, même taille. Un grand bonheur, ça peut durer une heure. Moi qui vous parle. Oh, c'est eux. Déjà ? Rien n'est prêt. Bougre d'idiote. Fausse alerte. C'est comme ça tous les matins, je dois préparer. Un endroit, pour eux, pas forcément beau, pas forcément spacieux. Un lieu d'où ils pourront parler ou la fermer. Un lieu pour eux, pour être. Pour venir là et être à leur tour un espace. Un espace dans l'espace et qui se cogne, ou s'imbrique, se fabrique, trique, troque. C'est mon job, tous les matins et tous les soirs, le balai, le chiffon, réparer, ranger, déranger, et pareil en coulisses, à la loge, répondre au téléphone quelquefois, préparer un peu le terrain, oui. Ensuite, ils font leurs expériences, mais je ne m'en mêle pas. D'ailleurs, ils ne s'occupent pas de moi. Je ne suis même pas sûre qu'ils savent que j'existe. À l'heure où je me lève, il n'y a personne. Et le soir, je reviens quand ils sont partis. Très tard. Pourtant, je les connais. Je les ai aperçus de loin et surtout, il y a les traces quand ils sont passés. Il y a leur odeur, les gouttes de sueur, leur salive, les mots qu'ils ont laissés tomber, les grains de voix que je ramasse. Tout ce qu'ils ont déplacé. Et moi, avec ça, je reconstitue. Avec un peu de sang sur un coin de table. Des lambeaux d'amour, je les identifie, je sais comment ils aiment être, ce qu'ils détestent. L'endroit exact où ils se sentent forts ou faibles. Les points morts, et là où il se passe quelque chose, parfois je dévie, je retire la chaise sous leur cul. Bien après leur départ, je bute encore sur eux. Un matin, je marchais dans une rue comme on marche quand il n'y a pas la guerre, la tête haute, d'un pas lent, comme marche une femme sur laquelle on peut se retourner, simplement pour voir ce bonheur de marcher qui la fait vaguement sourire. Il y avait une mine. Les terrains les plus balisés sont toujours minés. Les chemins qu'on a empruntés 100 fois, les plus familiers, sans penser à regarder où on met les pieds, parce qu'il n'y a qu'à suivre nos pas d'hier, tranquillement, marcher dans ce bel aujourd'hui. Et là, cette mine, antipersonnelle. Le seul mot commençant par anti que j'aime bien est un mot à rallonge qui ne sert à rien. Donc, cette mine, assez minable finalement, même pas capable de te faire exploser la tronche, mais seulement de te rogner un membre comme un rat. Cette mine de rien, comme on disait à l'hôpital, pour se faire rire entre nous les estropiés. Et ça y allait dès le matin. Ça fusait les vannes pas très fines. T'as pas bonne mine. Te mine pas, voyez ? À croire qu'on les avait prêtes au cas où ça viendrait chez nous. ces trucs du bout du monde qui nous laissaient peinards devant nos télés, avoir le quart-monde en prothèse. Il y en avait chez nous et on ne le savait pas. Donc d'un seul coup, tomber comme une conne, comme on glisse sur une peau de banane ou un crachat, sauf que là, tout se sent. Ça fait souvent rire les gens qui chutent. Ça fait le bonheur des émissions où on voit les gens sur les vidéos d'amateurs dans leur jardin ou près d'une piscine, au sport d'hiver ou à un banquet de famille, en train de se casser la gueule. Et je te colle un fond sonore plein de rires bien gras et de commentaires débiles. C'est fascinant la chute, l'attraction terrestre. Sauf que les gens qui chutent vraiment, on ne les regarde plus. Peur d'être aspiré sans doute, pris de vertige. Il y a des chutes tellement lentes qu'elles sont invisibles à l'œil nu. Et des brutales. Moi, d'un seul coup, le cul par terre, comme disait mon père. Au bout d'un moment, quelqu'un m'a ramassé. Je ne me rappelle plus son visage, seulement ses mains d'homme sous mes aisselles. Le cul par terre, comme quand Fred est parti, avec juste quelques mots. Une petite déflagration. Non, j'invente. Peut-être qu'il n'a rien dit. Rien écrit. En tout cas, l'impression que les jambes se dérobent, que quelqu'un se sauve avec mes jambes sous le bras. Et on reste là, le cœur cul de jatte.

ils vont venir, je dois préparer. La nuit dernière, j'ai rêvé qu'ils ne venaient pas. Tout était prêt, ici et en coulisses. La lumière, l'obscurité, des tapis pour se prendre les pieds, des épées pour s'égorger, des portes qui ouvraient sur rien, un ciel vide, et ils ne venaient pas. J'attendais comme ça, très décontractée, sereine, puis un peu moins sereine, puis nettement moins sereine. J'allais et venais d'un côté, de l'autre, du plateau, dans les loges, jusque dans la rue, rien. Ils ne venaient pas et je devais rester là, à leur place, occuper les lieux. Ça, je peux pas. Garder les lieux pour eux, oui. Préparer leur venue au monde, mais pas le faire, non, non. Non, ne m'obligez pas. Préparer, oui. Préparer. Encore cette musique, ce n'est pas leur musique. Celle qu'on entend au début et à la fin, qui les fait arriver et partir, qui les attire ici comme une sirène, les amène pieds et poings liés avant que jouer les délits, celle qui, quand ils ne veulent plus quitter le plateau, parce qu'ils ont peur de retourner d'où ils viennent, les chasse, les répudie. Bah, ce n'est pas cette musique-là. C'est la mienne, avec ma voix. Ma voix d'avant, ma voix plus loin, ma voix sous les autres voix, ma voix perdue. Le sexe de ma voix ouverte sur le silence, comme quand les mots qu'on m'a donnés, infligés, qui m'ont pénétré s'évanouissent et qu'il ne reste rien, sauf la voix, lentement dégagée du sable, des cendres et de la poussière. Quelqu'un se penche vers elle, s'agenouille, ses doigts font le tour de la voix comme d'une forme inconnue, d'un coquillage qui changerait continuellement de forme. J'entends son cœur battre et sa peur, parce que le coquillage pourrait tout aussi bien se refermer sur lui. Trancher ses doigts, lui exploser à la gueule comme une grenade. Il souffle, avec une infinie douceur, pour ôter les dernières pellicules. Mais il n'ose pas la prendre. Il en voit palpiter les parois. Et dans la voix, son sexe, où les mots s'abolissent, où la musique s'éteint. Il y a cet homme qui vient parfois pour travailler avec eux. Quand il est là, je ne m'éloigne pas trop. J'aime entendre son pas, l'écouter. Il leur dit des choses que je ne comprends pas, il leur parle du don, de celui qu'on fait, pas de celui qu'on a ou qu'on aurait. Quelquefois, il vient seul, il parle tout seul comme moi. Sa voix est pleine de fumée, de nerfs, de roulis, puis elle s'adoucit, s'évade d'elle-même. Elle est dans l'évidence. Je l'écoute. J'apprends tout. Je le redis ensuite, ce monologue, sans trop comprendre. Je ne suis pas digne de lui, indigne d'un quelconque savoir, inapte à tenir quelques mots, quelques idées, et à m'en servir, incapable de rien saisir de la vie. J'ai grandi très tôt, au milieu d'un ring permanent. J'ai peur des coups et j'ai cultivé l'art de les esquiver. Fred me disait que j'avais conservé quelque chose de volontaire en moi. Ce qu'on appelle à juste titre l'énergie du désespoir qui me tenait en vie, en demande, en éveil. Je gardais toujours un livre à portée de main, partout où je me trouvais, comme une paire de lunettes posées sur l'invisible, une réserve d'eau pour la route, une bouche sans cesse prête à s'ouvrir. Fred disait qu'il m'aimait pour ça, pour ma nuque toujours dégagée, offerte pour tout le mal que je me donnais à ne pas souffrir, pour ma façon de boire du vin à petits coups, qui lui rappelait la messe, pour les piètres chansons de variété que je fredonnais sans cesse, et ma capacité à en rire. Parce que je pissais debout dans la douche, savais reconnaître les constellations et me baffrais de fruits frais à toute heure de la journée. Parce que j'étais vivante. C'est toujours un peu vain de répertorier ce qu'on aime chez quelqu'un parce qu'on peut le détester un jour pour les mêmes raisons. Peut-être aussi parce que la liste reste en permanence ouverte tant qu'on aime. De lui, j'aimais qu'il ne m'impose rien et qu'il ne veuille rien pour lui-même que ce qu'il avait déjà. J'aimais aussi qu'il garde sa blessure pour lui, qu'il n'en fasse pas commerce. Mais de la savoir là, intacte sous la peau, me bouleversait. Je la cherchais parfois quand on faisait l'amour et j'avais l'impression de pouvoir la localiser, l'aspirer,
comme un venin.

0: c'est une pièce étrange qu'ils vont interpréter. L'histoire d'une femme qui se trouve dans le coma depuis plusieurs mois. Sa famille et ses amis viennent la voir seule, par deux ou en groupe. On ne sait jamais s'ils veulent qu'elle se réveille ou qu'elle continue à dormir, à être absente au monde. S'ils viennent pour la voir, elle, ou pour se voir eux. Un psychodrame familial, non. Une veille, plutôt, des sentinelles qui viennent monter la garde. Moi, je ferais bien le rôle de l'absente. Elle est dans le lit pendant toute la représentation. Pas de texte à apprendre, pas de gestes à faire. Juste écouter les partenaires et la respiration du public, être parfaitement disponible au chevet des autres. S'absenter, mais naturel. J'ai gardé longtemps le silence. Non, c'est le silence qui me gardait. Il veillait sur moi, comme sur une convalescente. Je ne sais pas quels mots m'ont rendu malade, ce qu'on m'a confié peut-être. Trop lourd, trop dénudé. Trop dénué de scrupules, une mémoire qui ne m'appartenait pas. Écœurée, malade vraiment de ce langage devant moi comme un océan. Un mal de mer, un espace mouvant, impossible à embrasser même du regard. Une masse emplie de bêtes furieuses, de créatures ineptes s'entre-dévorant, de noyés, de déjections industrielles, de slogans pourrissants comme des coqs. Quels mots m'ont fait fuir ma propre parole ? Allongée là, muette.
1: Calade.
0: Après la mine, gens qui me veulent du bien m'a donné des conseils. Sors ! Amuse-toi ! Oublie ! Serre un homme, un sérum. Regarde, tu n'es pas si vieille. Tu peux encore compter tes rides et tes plis sur le ventre. Tes vergetures et tes dents abîmées, tu es encore une femme avec ta jambe et demie. Et je n'ai jamais bien su ce que c'était qu'une femme. Gens qui me veulent du bien me donnent envie de les mordre. Je ne suis pas une bonne personne. Les mauvaises comme moi doivent se retirer du jeu. Ici, c'est bien. Ici, que tu sois bon ou mauvais, qui va faire la différence ? Gens qui me veulent du bien m'a proposé cet emploi. Garder le théâtre, préparer le plateau, c'était parfait. D'ici, je ne voyais rien, plus d'image. Je n'ai pas vu le piège se refermer. Dès que tu es ici, ça parle. Tu amènes quelque chose sans le savoir, sans le vouloir. C'est comme si on envoyait du courant dans une très vieille machine avec l'impression qu'elle se met en route toute seule. J'ai résisté longtemps. J'y tenais à mon retrait. Quand on se mêle de vivre... C'est trop violent, un tremblement de terre permanent qui fait pousser des villes et en rase d'autres, dans un même mouvement qui avale des forêts, ouvre des mers intérieures. Dehors, c'est la crise, cette guerre qu'on perd tous les jours et qui ne s'achève pas. Ici, les conflits s'achèvent, à défaut d'être résolus. On peut proposer quelque chose. C'est pour ça qu'ils viennent tous les soirs, qu'ils se construisent pendant la journée et se défoncent le soir, se défont comme la tapisserie de l'autre conne qui attendait son barin. Tout ça pour ne pas vieillir. J'aime pas ce décor. Je déteste les chambres d'hôpital.

Ma fille aurait 16 ans aujourd'hui si j'avais accouché. Je lui dirais: ne mange pas des fruits que tu n'as pas lavés. Ne te couche pas les cheveux mouillés. Ne te brosse pas les dents horizontalement. Oh, ne dis pas tout le temps « je sais ». N'oublie pas de téléphoner à tes amis. Finis le livre que tu as commencé avant d'en prendre un autre. Garde toujours un préservatif sur toi. Prends le temps de caresser cet arbre. Oh, regarde les gens quand tu leur parles. Ne crois pas que ton destin est dans les cartes qu'on gratte au bureau de tabac. Ne dis pas « ce n'est pas grave quand c'est grave » ou inversement. Ne sois pas si grave toi-même. Cherche une définition juste de la gravité. Et elle me dirait: maman, ne fume pas tant et ne bois pas trop. Oh, mais arrête de raconter la fin des films. Mais ne pose pas ta béquille n'importe où. Oh, cesse de parler de toi et d'avoir peur de toi. Eh, ne prépare pas toujours le terrain. Et ensuite, on se mettrait à danser comme deux folles. Un matin, j'avais peut-être 8 ans, j'ai accompagné mon père à la pêche, au bord du canal de la Rance, c'était près d'une écluse. Rien ne bougeait, ni les saules, ni l'eau, ni les lignes. Mon père non plus ne bougeait pas. Je ne crois pas qu'il attendait que ça morde. Je crois qu'il était entré si profondément en lui que le monde n'existait plus. J'essayais de faire comme lui, de m'absenter, mais je n'y arrivais pas. Tout à coup, au milieu du canal, une main a jailli. Une main de femme, je crois, fine, les doigts légèrement repliés, comme si elle voulait saisir quelque chose, passer à travers le miroir. J'ai secoué mon père pour la lui montrer, mais il mettait tant de temps à revenir. Quand il a suivi du regard la direction que je lui indiquais, mais il n'y avait plus rien. À la maison, il a prétendu que j'avais vu une branche morte. Et à cette époque, je n'osais pas le contredire. C'était un drôle de type. Ce qu'il aimait par-dessus tout, c'était partir avec moi sur l'autoroute. Rouler un moment sans but et sans destination. Pas toujours très vite. Et s'arrêter au hasard dans une station. Boire une bière près de moi, au milieu des cartes routières, des sandwichs sous vide et des paquets de chewing-gum. Il ne parlait pas. Moi, je dévisageais les gens, surtout les chauffeurs routiers, avec leurs grosses mains qui sentent le gasoil. Ensuite, je partais laver les miennes aux toilettes, en appuyant sur les robinets. Une fois, en rentrant, je crois que je m'amusais à ouvrir la vitre, il m'a demandé de la fermer. J'ai pas voulu. Il a approché la main pour le faire lui-même, je l'ai écrasé d'un coup de talon. Gifle, cri dans la bagnole. Il a trouvé une aire de repos. Il est descendu et je l'ai suivi. Il y avait un petit muret où on s'est assis. Et devant nous, un immense patchwork de champs bordés de collines mauves. C'était sûrement un de ces lieux, sans prestige, qui nous rappellent la beauté du monde au moment où on en désespère.

J'ai encore à faire. Quand je serai forte, quand je serai assez forte, je poserai ma béquille, comme on pose sa cigarette, parce qu'on a un truc urgent à faire, et je ne reviendrai pas. Quand j'étais petite, je passais mon temps à parler aux gens dans ma tête, à leur dire que je les adorais, ou à les couvrir d'insultes, leur expliquer toutes les choses que j'avais faites pendant la journée, pourquoi je les avais faites, ou avais refusé de les faire, ou pas pu, pas osé. Et je pouvais leur dire aussi ce que j'attendais d'eux, de moi. Je pouvais m'éplucher devant eux, me presser jusqu'à ce qu'il ne reste plus rien. Alors, je m'endormais ivre de fatigue. Dans ma tête, j'écrivais de longues lettres que je n'envoyais pas. En face d'eux, je n'étais plus capable du moindre mot. J'aurais voulu descendre dans la rue, hurler sur le premier venu à m'en faire exploser les poumons, donner des coups de pied dans les poubelles et fracasser les vitrines, crever des pneus, provoquer des attroupements. Ici, pas d'attroupement possible. Personne ne viendra. Tant mieux. Je n'aurai pas leur voix dans mes oreilles. Personne à écouter, que moi. Non. Même pas moi. C'est déjà trop.

J'écoute ce dont je suis faite et défaite. Et j'entends rien. Rien de souffle sur le silence. Une respiration du temps sans voix, où rien ne s'imprime plus, mais où demeure le souvenir ténu d'une parole, d'une musique au loin. Souffle impur, irrégulier, dont je ne peux savoir qui ou quoi l'émet, tant il semble inhumainement doux, atroce en sa douceur, dont je voudrais qu'il crachote. Tousse un peu, racle parfois les parois de l'absence dans laquelle ce souffle s'est muré, me dédaignant à l'autre extrémité du silence, mon effort pour le capter encore, hors de toute logique, pour attendre que ce souffle mue en mots, comme on recueillerait la parole d'un mourant ou d'un nouveau-né. Parfois ce souffle se prononce, accède en s'accentuant à l'animalité. Je pourrais le croire issu d'un mufle, de naseaux tranquilles, d'une truffe venant me flairer en toute méfiance comme une bête inconnue, hors du langage mais l'évoquant par ses pauses, ses hésitations, dans la fatigue indécise du langage lorsque la voix se tait, que les lèvres se closent et que respire encore la parole du passé. Parfois, ce souffle s'interrompt complètement. Et alors, ce n'est rien. Si bien que je suis obligée de tout taire en moi pour que quelque chose résonne à nouveau, puisse espérer résonner un jour, en faire l'hypothèse jusqu'à ce qu'un sifflement à peine audible passe dans mes poumons, que mon sang le porte à mes tempes, à mes tympans, un son venu de mes limbes, en désespoir de cause, en un si long différé que je ne peux me souvenir l'avoir émis, en avoir même eu l'idée. Parfois, ce sont des parasites, comme si ce brouillage émis de tels confins pouvait s'interposer entre autres choses que du silence, et du silence comme si une voix formulait vraiment du langage, et que la nécessité s'imposait de le brouiller, comme si les parasites participaient de ce langage même qu'il fallait, non pas brouiller, mais traduire. J'ai rêvé que je marchais seule, sans elle, ma béquille. Voilà, je crois que c'est prêt.

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4: En 1985, soit 3 ans après la mort du poète Georges Perec, les éditions Hachette publiaient un recueil de courts essais sous le titre « Pensées classées » où le poète se demandait comment ranger ses livres. Qu'il s'agisse de les classer par ordre alphabétique, par continent ou par pays, ou encore par couleur, date d'acquisition, date de parution, format, genre, grande période littéraire, langue ou encore par priorité de lecture, reliure, Perec écrivait « Aucun de ces classements n'est satisfaisant à lui tout seul. Dans la pratique, toute bibliothèque s'ordonne à partir d'une combinaison de ces modes de classement. Leur pondération, leur résistance au changement, leur désuétude, leur rémanence donnent à toute bibliothèque une personnalité unique. Il convient d'abord de distinguer les classements stables et les classements provisoires. Les classements stables sont ceux qu'en principe on continuera à respecter. Les classements provisoires ne sont censés durer que quelques jours, le temps que le livre trouve ou retrouve sa place définitive. Ce peut être un ouvrage récemment acquis ou non encore lu, ou bien un ouvrage récemment lu que l'on ne sait pas très bien où mettre et que l'on s'est promis de ranger à l'occasion d'un prochain grand rangement, ou encore un ouvrage dont on a interrompu la lecture et que l'on ne veut pas classer avant de l'avoir repris et terminé, ou bien un livre dont pendant une période donnée on s'est servi tout le temps, ou bien un livre que l'on a sorti pour y chercher un renseignement ou une référence et que l'on n'a pas encore remis en place, ou bien un livre que l'on ne saurait mettre à la place où il irait car il ne vous appartient pas et on a plusieurs fois promis de le rendre, etc. C'est dire si classer les livres peut appeler une activité intellectuelle assez poussée. Aussi pour ce numéro classé, Métaclassique a proposé aux étudiants de master du département de musicologie de l'université de Poitiers et Tours de classer des musiques, d'inventer une typologie pour justement mettre en jeu tout ce que leur mise en ordre peut poser en questions diverses et lever comme problème. Avant d'entrer dans ces différentes typologies, voici une allemande de Claude Gervaise par l'ensemble Tourangeau, Douce Mémoire.

0: Dans un monde où l'histoire se répète, où les périodes sombres de notre histoire, malheureusement encore trop récentes, semblent avoir été oubliées par certains, des musicologues de la région Centre ont retrouvé des enregistrements sur bande magnétique datant de novembre 1940, d'une réunion de crise entre instruments de musique. Écoutons donc cela.
1: Mes amis, l'heure est grave, Piccolo et Cor anglais ne répondent plus aux courriers. Le bruit court que cette nuit, les Glockenspiel ont organisé une race. Piccolo et Cor anglais? Mais pourquoi? La raison est évidente. Ils n'ont jamais de solo et Cor anglais est trop peu présent dans les orchestres. Ils sont considérés trop. Mais c'est ridicule! Ils sont tous aussi importants que les autres. Et qu'en est-il du violon, du hautbois et de la trompette?
2: Ils ont été aperçus à Montoir, il y a de ça plus d'un mois.
1: Bon Dieu, j'aurais dû me douter qu'ils sauteraient sur cette occasion. Ils n'ont qu'une envie, c'est conserver leur position dominante. Sax, as-tu pu prendre contact avec Piano?
3: Piano ne veut plus de contact avec nous. Je pense qu'il a malheureusement été soudoyé. Il s'est toujours positionné en médiateur. Mais ne pas se positionner en ce moment, c'est se ranger avec l'oppression.
1: Cela ne va pas du tout, guitare. As-tu encore ta ligne directe avec Balalaïka et Cornemuse?
4: Je l'ai bel et bien. Malheureusement, Balalaïka a ses propres problèmes avec Koto et Chamizen. Et Cornemuse n'a toujours pas réussi à attirer l'attention de Banjo.
1: Cela ne peut plus durer. Il est temps que les choses changent. Qu'aucun instrument ne manque de mélodie. Qu'aucun instrument ne sente relégué à une simple texture. Que le carnaval des animaux soit un exemple pour tous les orchestres de France.
0: L'enregistrement se coupe peu de temps après. Aucune trace n'a été laissée par ces instruments. Avec cette archive précieuse, a été trouvé un document listant tout l'orchestre et leur positionnement. D'un côté, ceux qui étaient bien contents de conserver leurs privilèges lors du régime de Vichy, à savoir le violon, la harpe, la trompette, le hautbois, le violoncelle, le trombone, le cor français et le basson.
5: Pour que leur nom soit
0: et ceux qui se seront battus au même niveau que tous les autres. L'alto, les percussions, la contrebasse, le piccolo, le cor anglais, l'accordéon, la guitare, le saxophone, la clarinette, le tuba et la flûte. Sans oublier l'éternel apolitique, ou tel qu'il est introduit dans Piccolo et Saxo, Sa Majesté, le piano.

0: Il est clair que ce conte musical prend un sens terriblement cynique dans un monde où l'égalité n'est ni dans l'orchestre ni dans la société. Et il faut croire que ça ne soit pas un problème qui date d'hier.
1: Aujourd'hui, nous étions dans les rues, oui, avec la folie et le réjouvement d'un concert unique, dissonante et contrastant du quotidien du centre-ville de Tours, dans le cadre du festival Musique en Ville. La musique contemporaine a été la protagoniste de cet événement unique en plein cœur de la ville de Tours et en plein air, tout type de public confondu. Et nous les laisserons intervenir pour savoir ce qu'ils pensent des morceaux interprétés.
2: Mais comment définir les différents types de publics? Nous pouvons nous inspirer du travail de Contre-culture psychique dans son article dans la revue Transposition, le texte, le lynchage à la tomate. Vous allez voir, c'est plutôt simple. Commençons avec l'avis sur Visage de Luciano Dario. Voici le type de public auto-excité. D'une excitation qui part de lui-même. Bonsoir monsieur, c'est la première fois que vous avez participé à un concert de ce type?
3: Oui.
2: Pourquoi êtes-vous venu?
3: Oh, par hasard, j'ai vu de la lumière et je suis rentré.
2: Que pensez-vous du dernier morceau que vous avez venu d'entendre?
3: Je pense qu'il y a beaucoup de travail pour faire cette musique, mais je n'en vois pas l'intérêt.
1: Un public qui voit l'activité de son esprit, non par principe ou par supposition, les publics ont excité. Bonsoir, vous êtes étudiante?
4: Oui.
1: Et la musique vous intéresse?
4: Oui, je suis étudiant au conservatoire de musique. J'ai commencé, ça fait 6 mois.
1: D'accord. Et vous avez apprécié la musique contemporaine?
4: Oui, je voulais savoir ce que ça donnait.
1: Que pensez-vous du dernier morceau interprété?
4: Franchement, je pensais que la musique contemporaine serait plus avec Et le dernier morceau a été assez joli pour être musique contemporaine, selon moi.
2: Et vous, qu'en avez-vous pensé?
0: Je ne sais pas. Ça ressemble à de la musique dans les magasins ou à de la musique des documentaires Arte.
2: Mais est-ce que ça vous a plu?
0: En ça, ce n'était pas désagréable, mais écouter ça comme un concert, il y a eu des moments où j'ai failli m'endormir.
1: Avec différents tiens de Steve Reich, nous savons pouvoir le public socio-excité, qui s'est traduit par socio-excitation inter-individuelle, avec notamment des réactions positives. Bonsoir madame, on voit que Steve Reich vous a plu.
5: Oui, beaucoup. Je ne connaissais pas cette musique avant de venir et ce fut une expérience extraordinaire. Au début, j'ai eu du mal à me plonger dans l'univers et la représentation des trains, mais au fur et à mesure que la musique s'intensifie, j'ai été transportée dans l'univers de Monsieur Reich. C'est une expérience inoubliable, je recommande à tout le monde, bravo.
2: Mais un tel enthousiasme doit avoir aussi son opposé. Le public socio-excité intra-individuel, après par exemple 433 de John Cage.

0: Bonsoir, monsieur. Que pensez-vous de cette performance musicale ?
1: Ouf, performance ? Je ne pense pas.
0: Mais pourquoi ?
1: Bah, si j'avais dû payer ça, ça m'aurait... Enfin, entendu avant la fin, c'est un art de faux intellectuel qui cherche qu'à créer des choses de plus en plus absurdes.
0: Et vous pensez qu'il y a une raison à cela ?
1: Oh que oui ! Vous savez, Mozart fut enterré dans une fosse commune, et aujourd'hui on peut faire ça et devenir riche.
2: Mais ne vous en faites pas, nous pouvons garder espoir.
0: Et votre fils, qu'est-ce qu'il en a pensé ?
3: Eh bien, il n'y avait pas de musique, mais les gens faisaient du bruit.
0: Qu'est-ce que c'est comme bruit ?
3: Il y avait des personnes qui toussaient, d'autres qui chuchotaient ou râlaient. Et il y en avait aussi les bruits de la ville.
0: Et est-ce que tu aurais imaginé parler de ça après un concert de musique ?
3: Je pense pas. C'est peut-être le but de cette musique.
0: Et voilà une soirée forte en réaction pour cet événement culturel de la ville de Tours. Merci de nous avoir écoutés et nous vous souhaitons une bonne fin de soirée.
4: Nous retrouvons pour ce début d'émission Giovanni Maria Artusi ainsi que Claudio Monteverdi. Suite à un différend artistique, les deux hommes ont accepté de débattre à la radio afin de défendre leurs idées. Bonjour monsieur Artusi, vous pouvez vous exprimer, c'est à vous.
5: Bonjour, je suis ici car je trouve que les chants de Monteverdi sont des choses difformes par rapport à la nature et au propre de l'harmonie. Les nouveautés ne me plaisent pas et sont dignes de blâme. Écoutez ce qu'il a fait sur sa pièce « Cruda Amarelli ». Il place une neuvième sur un sol et sans la résoudre, il arrive sur une septième mineure. Je ne sais pas comment quelqu'un qui fasse profession d'homme talentueux puisse laisser passer de semblables imperfections. Comptez une connue, même par les enfants.
4: Très bien, écoutons donc cet extrait.

0: Monsieur Monteverdi, que pouvez-vous répondre à cela ?
1: J'avais déjà exprimé à ce cher Artusi une réponse écrite pour faire savoir que je ne fais pas les choses au hasard. Je souhaite que le discours soit maître de la musique et non serviteur. Monsieur Artusi, vos arguments sont incomplets, car citer des passages du Cruda Amarilli sans les paroles revient à priver le corps de son âme. Mon frère Giulio pense exactement la même chose que moi sur ce point.
0: Après l'écoute de la pièce, les intervalles ne m'ont pas choqué, mais je peux comprendre qu'ils ne correspondent pas aux attentes de la première pratique. À part ça, nous nous retrouvons ici dans un type de débat que je qualifierais de mauvaise foi, notamment à cause des passages cités sans les paroles. Peut-être observons-nous un soupçon de jalousie de la part d'Artusi ? Je pense que nous avons plus jaloux encore. Nous retrouvons M. Jean-Jacques Rousseau, qui, selon ses termes, en a gros. À la suite du harcèlement commis par un certain Jean-Philippe Rameau, il prend la parole sur notre antenne.
2: Bonjour. Vous savez, je suis quelqu'un de passionné et j'aime la musique. Mais la situation est intenable. Monsieur Rameau m'a fait passer des épreuves de musique afin de m'humilier. Il a brisé mon rêve. Depuis, je ne jure que par la musique italienne. L'italien est fait pour être chanté, alors que le français est uniforme, sourd et monotone. Les vrais connaisseurs, les gens de talent, les hommes de génie, se placent derrière la reine qui apprécie tout autant que nous cette musique.
0: Effectivement, mais ne sentirions-nous pas un léger sentiment de jalousie ? Cette querelle ne serait-elle pas de type « jaloux car il y a quelqu'un de plus fort que moi » ? Mais laissons M. Rameau s'exprimer.
3: Bonjour. Alors moi, j'ai jamais voulu être dans cette histoire. Je vais juste faire de la théorie, c'est tout. Mais s'il faut dire quelque chose, c'est que à mon avis, les Italiens en font trop. Ils chantent 50 notes à la seconde sans exprimer aucune émotion. C'est juste du m'as-tu vu. Les artistes doivent rester naturels, c'est tout. Et si je peux ajouter quelque chose, n'oubliez pas d'acheter mon traité d'harmonie. Il est disponible partout et vous avez 10% de réduction grâce au code BOUFFON.
0: Vous reculez devant rien pour faire de la promo, vous ? Voici un clash qui a réussi à déchirer le peuple français. Un clash qui déchire ? Un clash déchirant ? Quelle œuvre dramatique, cette Heine Silvesternacht, écrite en 1863 par Nietzsche. Pour cette avant-dernière partie, nous accueillons deux amis devenus ennemis. Un clash que je considère comme le plus déchirant. Richard Wagner et Friedrich Nietzsche.

0: Bonjour, Richard.
1: Guten Tag, ich bin Wagner. Le Wagner, le grand. Je suis assez frustrée car un coup on m'adore, un coup on me déteste. Ce que les gens ne comprennent pas, c'est que j'ai une conception unique et nouvelle de mon œuvre. Je veux qu'elle intègre de l'art, de la poésie, de la danse, du chant et de la musique pour lier le tout. De toute façon, je fais ce que je veux. C'est moi qui compose.
0: Ah oui, vous êtes très très en colère. Justement, votre ex-ami peut dire quelque chose à propos de ça.
2: Je vais vous dire, moi, ce que je pense de sa musique. Au début, j'adorais, comme tout le monde. Mais Wagner est un comédien. Il n'a toujours pas compris le fait qu'une musique doit être pure. Il me rend malade. Je n'ai que faire du théâtre, moi. À l'inverse, écoutez Carmen de Bizet. Une œuvre qui tient l'auditeur pour intelligent. En plus, le christianisme présent dans le Parsifal est la goutte d'eau qui fait déborder le Graal. Tous les romantiques de cette espèce finissent sous la croix. C'en est désolant.
0: Mais quel grand penseur vous faites. On pourrait penser que c'est votre métier. Vos arguments tiennent la route face à l'hégémonie wagnérienne. Certains clashs sont de moins grande échelle. Voilà une journée forte en émotions qui se termine avec le clash entre Pierre Boulez et Yanis Xenakis. On vous écoute, Monsieur Xenakis.
3: Oui, bonjour. Je viens exprimer un reproche sur la musique de Monsieur Boulez. Ses méthodes de composition laissent l'interprète libre de faire ce qu'il veut, y compris n'importe quoi. Il a perdu le contrôle de sa musique et tout devient aléatoire. Là où la musique est en pleine évolution, il se laisse corrompre par les Américains comme Cage et développe même une forme ouverte, ce qui est délirant.
0: Avant de répondre à cela, Monsieur Boulez, nous allons écouter un petit peu de Xenakis.

0: Voyez-vous, tout est mesuré, calculé, coordonné. Pour moi, la musique de Xenakis est grossière, avec un gros manque d'expérience musicale. Normal, il est architecte et mathématicien. Je déteste tout ce qui devient la mode de toute façon. Certains compositeurs suivent le mouvement. Moi, monsieur, je vais là où les autres ne vont pas. J'innove.
1: Loin de moi l'idée de juger, mais cette petite dispute n'a jamais été synonyme de grand changement esthétique. D'où le fait que je qualifierais d'inutile. Déjà que la musique se retrouve complètement éclatée après 1945, ne laissons pas les compositeurs s'éclater aussi. Chacun fait ce qu'il veut. Malgré tout, après l'écoute de Myst, je trouve que Pierre Boulez caractérise la mauvaise foi.

0: Musicalia. Musicalia est le premier outil d'intelligence artificielle générative permettant à quiconque de devenir un grand compositeur.
1: Réveillez l'artiste qui est en vous.
0: Déjà des centaines de milliers d'e-artistes utilisent quotidiennement notre plateforme gratuitement.
1: Parmi nos nombreux utilisateurs réguliers, listons ensemble nos utilisateurs types de Musical IA.
0: En commençant par les curieux, qui découvrent les usages premiers de notre outil, comme des enfants réalisant leurs premiers pas.
1: Celui qui fait une blague à ses amis en soirée.
0: Celui qui brille en société malgré son manque de talent musical.
1: Les créatifs, eux, maîtrisent complètement Musical IA, au point de s'en servir quasi quotidiennement.
0: Le compositeur raté qui a découvert comment simplifier son travail.
1: Le nostalgique qui souhaite simplement écouter Johnny Hallyday chanter de nouvelles chansons en compagnie de Patrick Sébastien.
0: Celui qui vit mal, le deuil d'un proche et désire le faire revivre en musique.
1: Les petits malins, ah, ceux-là ne peuvent pas s'en passer et on les comprend.
0: Celui qui n'a surtout pas envie de payer une fortune des artistes fainéants.
1: Le vengeur qui souhaite humilier son adversaire en lui faisant chanter des choses obscènes et racistes.
0: Et enfin mes préférés, les experts en la matière. Ils dorment Musicalia, mangent Musicalia, respirent Musicalia. Que serait leur vie sans nous ?
2: Celui qui est fier de priver une partie de la population mondiale d'eau.
3: Celui qui déteste les femmes et qui voudrait leur montrer sa vraie valeur.
2: Et enfin, ce dernier qui veut participer à son échelle au massacre de la population en finançant des puissances militaires.
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5: Bonjour Mélanie, bonjour à tous.
6: Bonjour Mélanie, et bienvenue dans notre feuilleton, le goût des instruments. Ensemble, pendant plusieurs épisodes, nous allons vous donner les meilleures recettes pour cuisiner vos instruments.
5: Bien sûr, comme toujours, vous pouvez participer et nous proposer vos recettes et vos idées. Commençons tout de suite par un plat des plus musicaux.

Le Vegetable Orchestra, orchestre unique au monde, créé en 1998, est le seul à proposer une dégustation des instruments utilisés en préparant pour le public une soupe à chaque fin de concert. C'est donc à notre tour de vous proposer notre carte du jour que vous pourrez reproduire chez vous grâce à nos savoureuses recettes. Commençons par l'entrée. Nous vous proposons la galette Lamusbeck au paysage bucolique.

0: tout comme cet extrait. Cette recette est une des plus faciles à réaliser. Demandant que peu d'ingrédients, elle sera parfaite pour une entrée en matière. Nous avons choisi de vous présenter cet extrait du compositeur français Philibert de la Vigne, compositeur du XVIIIe siècle, pour le côté simple, bucolique et traditionnel de sa musique, tout comme la recette que nous vous proposons.
1: Avec seulement une musette et une flûte à bec, nous vous proposons la recette suivante. Découpez votre musette en séparant le petit et le grand bourdon, ainsi que la poche vidée de son air et le chalumeau. Mélangez ces derniers dans un grand saladier avant d'ajouter la purée de flûte à bec. Malaxez, puis passez à l'assaisonnement. Faites un puits au centre afin d'y ajouter les deux bourdons, puis pétrissez jusqu'à obtenir une pâte souple. Laissez reposer une heure. Découpez en carrés et enfournez 20 minutes à 190 degrés.
0: En plat principal, nous vous proposons une variation du bœuf bourguignon avec un bœuf 100% musical. Celui-ci, nous avons choisi une symphonie utilisant l'orchestre symphonique qui, plus consistant, regroupe toutes les familles d'instruments. Avec ces trois mouvements, vous pouvez ainsi réaliser des variantes de ce plat, vegan ou végétarienne. Nous avons choisi cette pièce pour vous montrer que les femmes, y compris de notre temps, sont aussi bonnes cuisinières que compositrices. De plus, utilisant un langage tonal qui mélange parfaitement les timbres, elle sait mettre en avant les bois, principale caractéristique de cette symphonie. Pour le réaliser, il vous faudra commencer par découper les contrebasses en cubes de 3 à 4 cm de côté, peler les clarinettes et les hautbois en ne gardant que les hanches, telles des oignons. Faire de même avec la grosse caisse en ne gardant que le centre de la peau qui apportera une touche piquante et goûtue. Éplucher les flûtes en rondelles comme des carottes. Dans une casserole, faire fondre les deux harpes à feu doux.
1: Ajoutez les clarinettes et les hautbois mélangés ainsi que les violons 1 et 2 au goût de lardon. Les faire dorer puis réserver. Faites revenir la pièce principale de votre plat, les contrebasses avec leur goût incomparable de bœuf. Ajoutez alors les flûtes et faites revenir 5 minutes avant de saupoudrer le tout de tambour tout en remuant énergiquement. Pour préparer le bouillon, faites fondre les altos et les violoncelles pour apporter une touche boisée à vos contrebasses. Rajoutez les violons, clarinettes et hautbois dans la casserole et ajoutez-y délicatement les bassons avec leur goût délicat de vin rouge de Bourgogne. Assaisonnez avec le glockenspiel, les timbales et cymbales et ajoutez le bouillon des altos et violoncelles ainsi que la grosse caisse écrasée. Portez à ébullition. Puis couvrir et laisser mijoter pendant 3 heures. Enfin, ajouter les corps émincés tels des champignons et remettre à cuire une demi-heure. Pendant ce temps, préparez le bouquet garni avec trompette, trombone et tuba venant sublimer votre plat. Et voilà, vous n'avez plus qu'à vous régaler.

0: géant mutante, en mettant en avant l'utilisation d'instruments amplifiés que nous n'avions pas encore utilisés. Cette pièce accessible à tous, composée de deux guitares, d'une basse et d'une batterie, l'alliage de ces instruments garantit une homogénéité à ce dessert des plus surprenants, reprenant la recette de la crème d'avocat au cacao. Pour commencer, prélevez l'ensemble de la batterie, à l'exception des cymbales, puis mixez. Ajoutez la basse et mixez de nouveau. Versez la deuxième guitare que vous aurez préalablement réduite en jus, puis mélangez. Dans une poêle chaude, faites griller la guitare 1 en l'effilant comme les amandes. Servir le tout bien frais, puis terminer, saupoudrer de guitare effilée.
1: Enfin, pour finir, et comme toutes les semaines, nous vous proposons de découvrir une de nos spécialités, le café. Cette semaine, nous vous proposons le gourmet Louis Lacombe du nom du compositeur français du 19e siècle que nous souhaitons mettre en lumière. Intimiste comme beaucoup de pièces pour piano de Louis Lacombe, léger, aérien comme peut l'être le Nocturne, ce café vous apportera toute la douceur dont vous avez besoin. Son rythme de barcarolle et son subtil balancement sauront ravir vos papilles. Pour cela, sélectionnez les meilleures touches noires et les meilleures touches blanches du piano et les mélangez. Une fois torréfié, moudre les touches en contrôlant le dosage de la pédale. Pour une douceur maximale, nous vous proposons de n'utiliser que la pédale douce en la faisant bouillir tout en mélangeant. Pour un café plus fort, ajoutez la pédale forte ou au contraire la sourdine pour davantage de douceur et de légèreté. Enfin, versez délicatement Luna Corda sur les touches noires et blanches mélangées. N'oubliez pas de contrôler la température de la pédale qui doit être chaude mais non brûlante et se situer entre 90 et 96 degrés Celsius. Vous n'avez plus qu'à le déguster tranquillement en laissant divaguer vos pensées.
0: Et voilà, vous savez désormais cuisiner aussi bien l'orchestre que le piano et à toutes les sauces. Nous vous disons à bientôt pour vous faire découvrir de nouvelles recettes musicales.

0: Bonjour à toutes, bonjour à tous, bonjour Thomas.
1: Bonjour Émilie.
0: Bienvenue dans notre quotidienne Météozik. Il est 16h au Japon, nous poursuivons le soleil à travers les différents fuseaux musicaux. Découvrons diverses musiques régionales des territoires français.
1: Émilie, qu'est-ce qui va vraiment marquer la différence entre les musiques d'un territoire à un autre?
0: Thomas, tu verras, ou plutôt, tu entendras. Peut-être tu ressentiras. Comme les précédentes émissions, les écoutes seront rythmées par la question du jour.
1: Et quelle est-elle aujourd'hui?
0: Est-ce que plus la température est basse, plus la musique est mélancolique?
1: Commençons. Il est 11h du matin à Saint-Denis, à La Réunion. Les minimales sont de 23 degrés, les maximales de 29 degrés. Il va faire une chaleur volcanique. Émilie, que dirais-tu d'un Maloya pour démarrer la journée?
0: Avec plaisir, Thomas. Mettons le feu.

0: Cet extrait du Maloya, ici La Réunion, est très riche en instruments percussifs, avec un rythme assez vif qui invite à la danse, tout comme les paroles. On ressent la chaleur matinale rien qu'à l'écoute. La mélancolie n'est pas au centre de cette musique, malgré les paroles honorant les ancêtres.
1: Il est 10h à Mamoudzou, à Mayotte. Les températures annoncées pour ce matin sont de 30 degrés, auxquelles on ajoute un petit degré pour l'après-midi. Nous vous proposons de rythmer la matinée avec un extrait de Ngodro.
0: Gabousi, Kayamba.

0: rejoint le maloya dans sa vivacité rythmique, mais le maître instrumental est l'instrument à cordes. Il rythme tout l'extrait et le soliste dont la musique, la mélodie est reprise en chœur illustre vraiment l'aspect collectif de cette musique. Tout comme le maloya, ce sont des chansons de partage, de très peu mélancoliques.
1: Le soleil avance, chers auditeurs. Dirigeons-nous vers l'île de beauté. Il est 8 heures à Ajaccio. Pas de précipitation, 14 degrés en cette matinée, 16 degrés attendus dans l'après-midi. Émilie, souhaitez-vous entendre un petit cantique corse ?
0: Con gran piace.

0: Quelle puissance ! Apparemment, ce serait des lamentations du berger. Il y a une profondeur dans la voix et une douceur dans la guitare pour rappeler la puissance des ancêtres et la mélancolie. Elle n'appelle pas à la fête, mais à une écoute introspective.
1: Remontez un peu, si vous voulez bien, au pays du Gewürz. Strasbourg et ses 67 jours de brouillard par an. Ce lundi matin, 8 degrés au thermomètre et 7 degrés pour cet après-midi. Des orages sont attendus localement.
0: Nous vous conduisons au travail par un chant foudroyant et plein de bonne humeur utilisé lors des transhumances, le yodel, ce qui contraste avec ces fraîches températures montagneuses.
1: Nous voilà sur une musique de travail, mais bien différente du Mgodro et du Maloya. Ici, les leaders sont les vocalistes, l'accordéon et les cuivres. On visualise vite la montagne avec sa tyrolienne de tonnerre. On ne ressent pas de mélancolie, mais beaucoup de joie.

0: plus de 8 heures, chers auditeurs. Arrêtons-nous un instant dans les courants. Temps nuageux en ce début de matinée et des températures tout à fait normales pour la saison. 7 degrés sont annoncés dans la matinée et 10 degrés sous la drache d'après-midi.
1: Une petite chanson, hein ?

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1: heureusement qu'il ne pleut pas encore, cette berceuse aurait fini par m'endormir. On ressent bien l'aspect enfantin, enjoué, avec les petites cloches et les paroles. La voix est essentielle, la voix des grandes personnes apaisant les enfants. La mélancolie n'est pas ce qu'il y a de plus frappant, même si cette berceuse peut apporter de la nostalgie.
2: Plein phare à l'ouest, Thomas, dégamer ma braise. Il fait 10 degrés ce matin et 12 annoncés cet après-midi, sans surprise, sous le crachin breton. Allez, un petit coup de biniou.
1: Tonnerre de Brest.
2: Très solennel, cet extrait totalement instrumental met en avant les sonorités bretonnes, avec la cornemuse au premier plan. On ressent une énergie similaire au cantique corps.

0: Dernier cap à Nouméa, en Nouvelle-Calédonie, où il est 18h à l'heure où on vous parle. Le soleil se couche sur l'archipel et les températures se rafraîchissent, tombant à 16 degrés. Accompagne-le d'une berceuse typique du peuple kanak et disons-lui tata.
1: Tata. À l'inverse du bagad, cet extrait est entièrement vocal. Cette berceuse n'appelle ni à la fête comme les autres territoires, ni à un aspect solennel comme en Corse ou en Bretagne. L'air enjoué et les sons de cloche de la berceuse nordique sont également absents. On ressent une mélancolie liée aux ancêtres, une vieille mélodie empreinte de tradition. Molo.

0: Que ce voyage fut intrigant. Avec cette aventure musicale entre les différents fuseaux musicaux, nous avons pu parcourir les différents types de musique présentes dans les territoires français en fonction du temps et des horaires des différents lieux à l'heure de cette matinale.
1: Ce tour d'horizon nous permet de répondre négativement à la question du jour. Les territoires à température ambiante comprise entre 10 degrés et 16 degrés ont les musiques les plus mélancoliques.
2: Bienvenue dans notre laboratoire de serre musicale. Ce dossier rassemble un ensemble de documents issus de plusieurs campagnes d'observation menées par l'Institut de mélophotosynthèse appliquée. Les recherches présentées ici portent sur un phénomène désigné comme tropisme musical géoculturel. Certaines espèces végétales sembleraient présenter des comportements différenciés selon l'environnement sonore auquel elles sont exposées. Ces observations reposent sur une méthodologie hybride mêlant protocoles expérimentaux, témoignages de terrain et interprétations subjectives. Elles ne prétendent pas établir une vérité scientifique, mais plutôt proposer un cadre d'analyse alternatif à la frontière entre études du vivant et construction imaginaire. Aujourd'hui, nous allons explorer plusieurs espèces particulièrement sensibles à leur environnement sonore. Mais une question se pose. Existe-t-il une correspondance stable entre une plante et une musique, ou bien cette relation est-elle plus instable, plus contradictoire qu'elle n'y paraît ? Nous commençons par la sauge espagnole, également connue sous le nom de Salvia lavandulifolia flamenica, de son nom.

Nous sommes donc dans le bassin méditerranéen et l'espèce présente ici une dépendance marquée à certaines structures rythmiques, en particulier celles associées aux traditions musicales.

0: Les feuilles s'ouvrent progressivement, un léger mouvement vibratoire apparaît. Une synchronisation partielle avec le rythme est observée. La musique électronique crée un repli immédiat des pétales et un retour à un état fermé. Nous entendons ici le témoignage du professeur Martinez.
1: La plante semble comprendre qu'elle n'est plus dans son environnement sonore d'origine.
0: Cette première observation semble confirmer une hypothèse simple. Chaque plante serait liée à la musique de son territoire. Mais ce modèle va rapidement être mis à l'épreuve. Notre deuxième cas se porte sur le chanvre jamaïcain, également connu sous Cannabis rastatativa, des Caraïbes. Sous stimulation rythmique adaptée, l'espèce entre dans un état de synchronisation quasi complète avec l'environnement sonore.

0: On observe alors une activation progressive, une oscillation des feuilles. La plante semble ensuite respirer avec le rythme. Et puis lors du passage à la musique techno, une rupture immédiate, une immobilité totale. Quand le rythme disparaît, la plante disparaît avec lui. Ici, une nuance apparaît. Ce n'est peut-être pas uniquement l'origine géographique qui agit, mais le rythme lui-même. La plante ne reconnaît pas seulement un territoire, elle reconnaît et semble reconnaître une structure. Notre troisième archive se pousse sur l'Edelweiss, également connu sous l'Eontopodium symphonium vienensis, au milieu alpin. L'espèce présente une sensibilité marquée aux structures harmoniques complexes. On remarque, pour le début de la musique classique, un état stable, puis un équilibre renforcé. Et lorsque les autres musiques apparaissent, un flétrissement rapide. Dr. Steiner.
1: La plante semble perturbée par certaines structures sonores.
0: Une nouvelle question apparaît. La plante réagit-elle à une culture ou à une forme musicale? L'hypothèse territoriale devient incertaine. Notre quatrième archive se porte sur l'hortensia breton, également connu sous Hydrangea harmonis septicum. Nous sommes donc en Bretagne. L'espèce présente une capacité d'intégration aux environnements sonores traditionnels. Lors de la première écoute, l'on observe une mise en mouvement. Les feuilles semblent danser. Et puis, l'on observe une perte de coordination et une immobilisation. Notre témoin sur place cite.
2: On dirait qu'elle participe à la fête, quoi.
3: Je reconnais les sons des montées trois.
0: Ici, la dimension culturelle revient au premier plan. Mais elle coexiste avec les observations précédentes. La typologie devient instable. Cinquième archive, le cactus Ephivicos. Nous sommes du coup dans une espèce désertique atypique. L'espèce refuse toute catégorisation musicale traditionnelle. Avec la musique death metal, on observe une croissance anarchique presque intense. Et puis, lors de passage de musique classique, un arrêt total, un comportement imprévisible. C'est la plante la plus instable de notre laboratoire. Elle cite
4: « Je ne veux pas rentrer dans une forme ».
0: Ici, notre hypothèse s'effondre. Ni territoire, ni structure stable. Le cactus introduit une rupture. Certaines plantes ne s'adaptent donc pas au système. Elles le refusent. Notre sixième archive, le bambou méditatif, également connu sous le nom de Bambusa glossescens. L'espèce présente une réponse cohérente aux musiques méditatives. Un mouvement lent, une stabilité, et puis, lors d'un changement brutal de musique, une immobilité, un retrait. La plante témoigne.
5: La plante ne réagit pas à la musique.

0: et la plante témoigne.
1: Je suis le silence entre les sons.
0: Avec cette dernière espèce, une autre hypothèse émerge. La plante ne serait plus simplement influencée par la musique, elle en ferait partie. Au fil de ces observations, notre hypothèse initiale s'est transformée. Ce qui apparaissait comme une correspondance simple entre une plante et une musique s'est révélé être un système instable. Certaines plantes confirment la relation, d'autres la nuancent et d'autres encore la contredisent. La mélophotosynthèse ne décrit donc pas une règle, mais un ensemble de tensions entre territoire, structure et perception. Ce que nous cherchons à classer résiste au classement. Et c'est peut-être là que réside le phénomène lui-même.

à tous. Je vous propose d'enchaîner avec un jeu. Que diriez-vous de découvrir quel type de danseur ou danseuse de fest-noz est-ce que vous êtes ? Pour les auditeurs qui ne le sauraient pas, le fest-noz est un type de fête que l'on retrouve en Bretagne. Dans la société paysanne bretonne, on se retrouvait régulièrement pour danser avec les habitants du village. Tradition qui s'est perdue au début du XXe siècle et qui fut remise au goût du jour dans les années 50, au début du mouvement revivaliste. En fest-noz, on danse sur de la musique instrumentale interprétée le plus régulièrement par le couple Bignot-Bombard, parfois accompagné d'une guitare ou d'un violon, ou bien sur de la musique vocale du Canada Discon. Avant de nous lancer dans le quiz, voici un aperçu du genre de chansons sur lesquelles vous avez peut-être l'habitude de danser.

venez donc d'entendre un extrait du passage des sœurs Guélou, deux jeunes chanteuses de Canadiscan qui étaient invitées au festival Saint-Loup à Guingamp, dans les Côtes d'Armor, l'été dernier. Je vais donc vous poser des questions et vous proposer quatre réponses par question. A, B, C ou D. Vous ne devez choisir qu'une réponse par question. Munissez-vous d'un papier et d'un crayon pour noter vos réponses. Première question. À quelle fréquence vous rendez-vous en fest-noz ? A, tous les week-ends. B, une fois par mois. C, 3 à 4 fois par an. D, en fest quoi ? Deuxième question. Avant le fest-noz, A, je fais partie des bénévoles, c'est moi qui prépare les crêpes. B, j'échange avec les organisateurs et les bénévoles, je viens aussi pour pratiquer le breton. C, je mange des crêpes avec mes amis. D, j'arrive très tôt, peut-être que je pourrai apercevoir les membres de mon groupe préféré de près. Troisième question. Quelle est votre danse préférée ? A, la gavotte ficelle. B, l'andro ou quelque chose de pas trop difficile. C, je ne retiens pas le nom des danses, je m'en mêle déjà assez les pieds comme ça. D, les danses ont un nom ? Quatrième question. Pendant le fest-noz, A, je ne quitte pas le parquet. B, je dois prendre quelques pauses, c'est sportif. C, j'observe les danseurs et essaye de comprendre les pas avant d'entrer dans le cercle. D, je reste en retrait, je suis surtout venue pour écouter de la musique bretonne. Et enfin, cinquième question, quel rapport entretenez-vous avec la culture bretonne ? A, je fais partie d'un cercle de danseurs depuis mon plus jeune âge et j'ai toujours parlé le breton. B,

Et votre ficelle. Vous avez une majorité de réponses C, alors vous n'êtes pas le meilleur danseur ou la meilleure danseuse, mais vous avez pu profiter avec vos amis et c'est le principal. 13% du public vient lui aussi pour passer une soirée entre amis. Et enfin, si vous avez principalement répondu par la réponse D, vous faites partie des 18% de personnes qui se rendent en fest-noz pour écouter de la musique, ou peut-être des 10% qui viennent voir leur groupe préféré. J'espère que ce jeu vous a plu

0: Mesdames, messieurs, nous vous emmenons pour ce bulletin spécial aux rencontres mélodiques du troisième type. Pour ce faire, nous allons vous présenter les plus belles merveilles musicales dénichées par notre équipe aux quatre coins du monde. Afin de classer ces mélodies, nous utiliserons l'échelle de la fantasticité, une graduation parfaitement scientifique élaborée par une spécialiste des mythes et légendes, Sophie, qui est avec nous cet après-midi. Sophie, merci beaucoup d'avoir accepté notre invitation. Pourriez-vous nous en dire plus sur cette échelle de la fantasticité?
1: Merci beaucoup pour cette invitation, Théo. C'est un véritable plaisir d'être ici. Pour cette échelle, je me suis intéressée aux créatures fantastiques qui jouent à leur manière et à l'aide de différentes techniques de jeu des mélodies connues du répertoire populaire et savant. Pour les différencier, chaque interprétation est notée entre 1 et 10 en fonction de sa fantasticité. Ou, en d'autres termes, la capacité de l'interprète à s'éloigner de la version initiale par une technique de jeu spécifique. Plus l'interprétation est différente, plus la note sera haute.
0: Très bien, merci pour ces explications et pour démarrer les hostilités. C'est en direct de la Forêt Noire, en Allemagne, que notre équipe a eu la chance d'entendre un vieux centaure jouer l'introduction centaurisée du premier mouvement du concerto numéro 1 pour piano de Tchaïkovski, ici joué au violon.
1: Vous venez d'entendre un ancien soliste du Forêt Noire Chœur Philharmoniqueur d'Allemagne qui, par son jeu violinistique hautement saccadé, reçoit la note de 2 sur 10 sur l'échelle de la fantasticité.
0: De retour en France, à Paris, deux jeunes gargouilles se sont mariés à la cathédrale Notre-Dame, récemment rénovée, l'occasion d'écouter la magnifique marche nuptiale gargouillisée de Félix Mendelssohn.

0: À cet organiste qui a particulièrement touché les mariés, encore émus de cette performance, j'attribue la note de 3 sur 10 par la richesse de ses ornementations.
1: Direction Vienne, où l'orchestre du Wiener Staatsoper Krampusser s'est produit au Café Lanzmann. Leurs flûtistes ont interprété la 5e symphonie de Beethoven, Krampusisé, tout en dégustant un chocolat Mozart accompagné d'un café viennois.

0: pour ce moment musical mémorable, j'attribue un magnifique 5 sur 10 à cet orchestre qui a permis d'entendre les démons de Beethoven à travers ce mode de jeu en écho qui, je le crois, restera dans les annales.
1: Au départ de la capitale autrichienne,

0: nous ne pouvions continuer ce tour du monde de la musique sans passer par Salzbourg, la ville natale de Mozart. Là-bas, notre équipe a déniché dans ses rues un concert d'une gobeline à grande barbe chantant le magnifique air de la Reine de la Nuit, gobelinisé, issu de la flûte enchantée de Mozart.
1: D'après mes sources, la cantatrice a longtemps travaillé sur son interprétation historiquement informée et a chanté cet air en 415 Hz. Cependant, elle avait oublié de prévenir l'orchestre qui a continué en 440. Par cette différence diapasistique, j'attribue à cette cantatrice la note de 6 sur 10.
0: Dans un tout autre registre, direction le Japon, au musée Nintendo à Kyoto, où notre équipe a découvert un champignon bien particulier, puisqu'il s'agissait en réalité d'un toad. La petite créature était en train de s'entraîner à la flûte et à cette occasion, il nous a fait écouter sa version toadisée du thème de son ami, Mario.

0: Toad se produira en concert dès l'année prochaine, avec peut-être une date en France, pour faire entendre sa nouvelle technique, le legato saturato. Pour cette invention musicale, il reçoit la note de 7 sur 10.
1: Pour l'avant-dernier extrait de ce bulletin, nous sommes toujours au Japon, le long du fleuve Yoshinogawa, où un orchestre de Kappa a essayé d'attirer notre équipe dans l'eau en jouant un extrait capacisé du château ambulant réalisé par Miyazaki.
0: Chaque Kappa composant ce canon utilise sa propre ligne mélodique dans l'objectif d'amadouer le public. Et bien que votre équipe ait fini par les fuir, ces musiciens méritent amplement ce 9 sur 10 en raison de cette interprétation si singulière.
1: Pour terminer ce magnifique voyage, direction plein nord, sur les routes de Laponie en Finlande, à la rencontre de l'orchestre des lutins du Père Noël, qui a joué son air le plus connu, Vive le vent, lutinisé, bien évidemment.

0: L'orchestre est en tournée mondiale et proposera une masterclass en exclusivité au Conservatoire de Tours la semaine prochaine pour transmettre leur technique bien particulière, jouer sans chauffer. Grâce à ce jeu si exigeant, ils reçoivent la note de 10 sur 10 et sont les heureux vainqueurs de la mélodie la plus fantastique.
1: Sophie, merci beaucoup d'avoir été avec nous aujourd'hui. C'était un véritable plaisir et chers auditeurs, chères auditrices, merci d'avoir été présents et à bientôt pour de nouvelles rencontres mélodiques du troisième type.

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0: 22h.

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2: Bon, j'étais assis là à l'armée du salut. Je faisais un atelier d'écriture. C'est comme ça qu'on dit. La plupart du temps, je suis pas chanteur, je suis pas la star que tout le monde connaît. Non, comme tous les artistes ratés, on finit soit prof, soit on fait des ateliers. Moi, je

choses à branler. 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Bonjour, j'ai dit. Bonjour, Pascal, j'ai dit que je m'appelais. Enchanté, je lui ai serré la main. Bonjour, monsieur Pascal, il a dit. Et vous, comment vous vous appelez? Hassan. Bonjour, monsieur Hassan, j'ai dit. J'ai dit comme ça, pour causer, poli, gentil. Vous venez d'où, monsieur Hassan? Centrafrique. Ah, ouais.

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